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0: vous écoutez Radio France Internationale. Merci de votre fidélité. Il est 6h du matin ici à Paris, 2h demain en temps universel. Et bonjour Marion Kazanov.
1: Bonjour Vincent Dublanche.
0: Le journal international avec vous, reportage dans le sud du Liban dès le début de cette édition.
1: Dans des hôpitaux éprouvés par la guerre, endommagés par les frappes israéliennes, le personnel de santé, lui, doit continuer d'apporter des soins malgré les traumatismes liés à cette guerre. Le système de santé éprouvé aussi au Venezuela, un peu plus d'une semaine après le double séisme, 7 jours de deuil national ont été décrétés alors que le nombre de morts ne cesse de grimper. Une grande partie de l'or produit en Ituri, dans l'est de la RDC, s'est introduit clandestinement en Ouganda. Ce sont les conclusions d'un rapport d'experts de l'ONU. En France, le Parlement approuve une hausse du budget des armées dans un contexte de guerre en Ukraine et au Moyen-Orient. Et puis en football, la RDC éliminée en 16e de finale du mondial après avoir tenu et mené longtemps contre l'Angleterre. Déception aussi pour les Lions du Sénégal, eux aussi en tête, puis eux aussi éliminés hier soir par la Belgique. L'armée israélienne restera pour une durée indéterminée au Liban, en Syrie et à Gaza. Déclaration hier d'Israël Katz, le ministre israélien de la Défense. Elle intervient, cette déclaration, alors que l'Iran et les États-Unis ont envoyé des délégations au Qatar pour des discussions indirectes sur le protocole d'accord signé mi-juin et destiné à mettre fin à la guerre sur tous les fronts, dont le Liban. Dans le pays, les bombardements et les opérations israéliennes ont fait plus de 4200 morts selon Beyrouth. Le système de santé a été très affaibli. De nombreux hôpitaux ont été endommagés dans le sud. Reportage Atir et Tibnin, signé Amélie David.
2: Un drone israélien bourdonne au-dessus de l'hôpital de Tibnin. L'établissement porte encore les stigmates de la guerre, comme l'explique le chef des urgences, le docteur Samir Sweden.
3: Nous avons besoin de reconstruire, de réparer les bâtiments, de remplacer les équipements détruits et d'apporter un soutien psychologique au personnel qui est resté ici. Je vous l'ai dit, il y a eu 17 frappes proches de l'hôpital. Certains employés ont été blessés pendant les bombardements, y compris des médecins.
2: À une trentaine de kilomètres de là, à Tir, l'hôpital Hiram a lui aussi payé un lourd tribut. 2 infirmiers ont été tués et plusieurs autres membres du personnel ont été blessés. Bilal Kdeish, infirmier en chef.
4: Heureusement, cette période est passée. Maintenant, nous essayons de nous reconstruire, de nous remettre aussi sur le plan émotionnel. Je le répète, notre personnel a encore besoin de soutien aujourd'hui. Ils ont besoin d'une prise en charge psychologique. Beaucoup rencontrent aussi des difficultés financières. Certains ont même perdu leur voiture simplement parce qu'ils venaient travailler.
2: Entre les vitres brisées, les équipements détruits et les traumatismes encore bien présents, la guerre continue de peser sur le quotidien des hôpitaux du sud Liban. Amélie David, Tibnin, RFI.
1: Et je le disais, c'est des discussions indirectes ont eu lieu au Qatar entre les délégations iraniennes et américaines. Les deux parties instaurent à partir d'aujourd'hui un canal de communication pour signaler et recenser d'éventuelles violations du protocole d'accord. Le président américain Donald Trump a évoqué de très bonnes discussions au Qatar. Il affirme que la dénucléarisation de l'Iran avance bien. En Ukraine, au moins 8 morts cette nuit dans une attaque russe dans la capitale. Les autorités affirment que ces frappes se sont abattues sur des zones résidentielles de Kiev. On est en direct dans 1 heure avec notre correspondante à Kiev. Le Venezuela n'en finit plus de compter ses morts. Le bilan du double séisme du 24 juin a été revu à la hausse. 2295 morts, plus de 11 000 blessés. Hier, la présidente par intérim Delcy Rodriguez a décrété 7 jours de deuil national. Les secours poursuivent leurs opérations plus d'une semaine après la catastrophe. Ils tentaient ces dernières heures d'extraire un survivant dans les décombres. Ces secours venus du monde entier tentent aussi d'épauler le secteur de santé vénézuélien. De nombreux hôpitaux ont été endommagés. Véronique Duroux est membre de l'équipe des Nations Unies d'évaluation et de coordination en cas de catastrophe déployée au Venezuela. Elle raconte une situation sanitaire très précaire.
5: Avec la magnitude en fait des 2 séismes, les canalisations en général n'ont pas tenu. Et je parle que évidemment des bâtiments et des édifices qui ont tenu le coup. Donc soit les gens sont partis parce qu'ils ont tout perdu, soit ils restent chez eux mais n'ont pas accès à l'eau, pas d'installation sanitaire, donc c'est extrêmement compliqué. On n'a pas de déclaration d'épidémie ou quoi que ce soit, mais c'est un souci Donc, il y a un gros travail de prévention qui est fait avec les autorités et avec tous les organismes internationaux qui sont ici, dont les Nations Unies. Actuellement, le chiffre officiel, c'est 38 hôpitaux qui ont été touchés dans cette zone. Donc, la santé est vraiment un gros souci actuellement. D'abord pour, évidemment, soigner les personnes qui ont été touchées à la suite des tremblements de terre, mais également les soins de santé habituels que l'on connaît pour pouvoir gérer différentes situations.
1: Véronique Duroux, membre de l'équipe des Nations Unies d'évaluation et de coordination en cas de catastrophe. Propos recueillis par Sarah Krakovic. On reparle de ce double séisme ce matin avec notre grand invité international, Carlos Castillo, journaliste vénézuélien, ancien correspondant à Caracas. Il répondra à nos questions dans un peu plus de deux heures. L'épidémie d'Ebola dans l'est de la RDC. Le dernier bilan des autorités fait état de 1406 cas confirmés pour 438 décès et environ 200 guérisons. En Ituri, la région la plus frappée, un centre de traitement d'Ebola a été incendié, entraînant la fuite de patients pris en charge. Les autorités sanitaires craignent que cela ne contribue à propager l'épidémie. Toujours en Ituri, un rapport pointe une augmentation de la contrebande de l'or produit sur place. Il se retrouve clandestinement en Ouganda voisin, selon les conclusions d'experts de l'ONU. L'Ouganda enregistrait d'ailleurs l'année dernière un nouveau record d'exportation d'or, Alexis Bédu.
6: Une incohérence pour le groupe d'experts. L'Ouganda a enregistré des exportations d'or d'environ 62 tonnes l'année dernière, sans pour autant déclarer une production à ce niveau. Une partie de cet or étiqueté comme ougandais viendrait en fait des mines d'Ituri, selon les experts de l'ONU. Car, autre anomalie, les exportations officielles d'or de cette région du nord-est de la RDC n'ont atteint que 559 kilos l'an dernier, alors que la production réelle se compte en tonnes. Autour de Mabanga, Nizi et le long de la rivière Chari, la multiplication des sites semi-mécanisés sur les gisements aurifères a permis des records de production. Les mineurs artisanaux sont eux soumis à des taxes imposées par les groupes armés qui utilisent ensuite ces revenus pour financer leurs activités, notamment l'achat d'armes. Le rapport insiste également sur l'essor dans la région de la lixiviation au cyanure des résidus d'or artisanal, une pratique illégale en RDC lorsqu'elle est menée sans autorisation et très dangereuse pour la santé et l'environnement.
1: Alexis Bédu. En Grèce, un mort et quatre blessés dans une série d'attentats à caractère politique. Des cadres du parti conservateur au pouvoir Nouvelle Démocratie ont été visés hier à Thessalonique, dans le nord. Des attaques coordonnées avec des bombes artisanales. Il n'y a pas de revendication pour l'instant. Jusqu'à présent, la police n'avait pas identifié de suspect. Mais cette police antiterroriste grecque recherche du côté d'organisations d'extrême gauche à Athènes. La correspondance d'Emmanuel Stels.
7: Θα σας βρούμε και θα σας οδηγήσουμε στη δικαιοσύνη. Και αυτό αποτελεί, πιστεύω,
8: nous vous trouverons et nous vous traduirons en justice. Le Premier ministre grec Kyriakos Mitsotakis haussait le ton hier pour lancer un message aux auteurs des attentats qui ont visé trois personnalités du parti Nouvelle Démocratie, dont il est aussi le président. Depuis Thessalonique, le lieu des attaques, il a aussi livré une piste concernant la direction que prenait l'enquête.
9: Je voudrais réaffirmer une fois de plus que la violence n'a pas sa place dans une société organisée et ceux qui déguisent de tels actes en lutte sociale ne sont rien d'autre que de simples criminels et ils seront traités comme tels.
8: Une allusion au groupuscule d'extrême gauche et anarchiste pointé de toutes parts car personne en Grèce ne semblait totalement surpris par ces actes terroristes condamnés par l'ensemble du spectre politique. Ces dernières décennies, plusieurs attentats à l'aide de bombes artisanales ont été commis contre des symboles du pouvoir, qu'il s'agisse de ministères, banques ou tribunaux. Mais à la différence des attaques de Thessalonique, ces actions ne provoquaient généralement que des dégâts matériels. Emmanuel Stes, Athènes, RFI.
1: On a parlé des conflits en Ukraine et au Moyen-Orient dans ce journal. C'est dans ce contexte géopolitique que la France augmente ses dépenses militaires. Le Parlement a approuvé hier une nouvelle version de la loi de programmation militaire. Elle prévoit un budget de 436 milliards d'euros d'ici 2030, Franck Alexandre.
10: Avec 36 milliards d'euros supplémentaires jusqu'en 2030, le budget annuel des armées va grimper à 2,5% du produit intérieur brut, un niveau jamais atteint depuis la guerre froide. Les bouleversements géopolitiques obligent à accélérer. Il y a urgence à combler, par exemple, les déficits en munitions, a plaidé dans l'hémicycle le président de la commission défense, le député du Morbihan, Jean-Michel Jacques.
11: Il est nécessaire nécessaire de façon urgente parce que nous avions constaté qu'il était important d'augmenter l'investissement dans un certain domaine. Je pense par exemple aux munitions. Il y a quelques années, le budget de la défense en lui-même était à 36 milliards. Là, nous sommes rien pour les munitions, nous serons à 26 milliards. Donc, une augmentation dans le domaine des munitions, mais pas que. Il y avait aussi des besoins dans les drones, la frappe dans la profondeur, dans le spatial, dans le cyber. Cette somme d'argent supplémentaire que nous ajoutons va permettre d'épaissir le format d'armée que nous avons prévu lors de la dernière loi de programmation militaire.
10: Toutefois, la trajectoire doit être validée chaque année lors des débats budgétaires au Parlement. Elle pourra donc être remise en cause après la prochaine élection présidentielle.
1: En football, à présent, la déception des Léopards. La RDC a été éliminée du Mondial en 16e de finale après avoir mené pendant 75 minutes. Les Congolais ont longtemps cru à une qualification historique face à l'Angleterre avant le doublé d'Harry Kane et ce score final donc 2-1, scénario cruel pour les Congolais, mais beaucoup de fierté pour le gardien Lionel Messi, très solide malgré ses deux buts encaissés.
12: Moi, en vrai, je ne fais pas attention à la performance individuelle, c'est plus le collectif. C'est mon métier de devoir aider l'équipe, de faire des arrêts. Dieu merci, j'ai pu en faire quelques-uns sur ce match. J'aurais aimé sortir forcément les deux buts qui sont rentrés. Mais ouais, je suis fier de l'équipe, fier de ce groupe. On se bat depuis tellement d'années, on est passé par des moments super difficiles. Et aujourd'hui, c'est un petit peu une récompense, même si on sort de la compétition, on sort en ayant bien représenté le Congo et l'Afrique.
1: Le gardien de la RDC, Lionel Messi, propos recueillis par Frédéric Suto à Atlanta, l'Angleterre, donc qui s'est qualifié pour les huitièmes de finale et qui affrontera lundi le Mexique. Le Sénégal, lui aussi, a longtemps mené avant d'être éliminé dans un scénario tout aussi cruel au bout des prolongations, 3-2 contre la Belgique. En huitième, mardi, les Diables Rouges affronteront les États-Unis qualifiés, eux, en battant la Bosnie 2-0 il y a quelques heures. Tout le calendrier de ce mondial, les derniers résultats, les matchs à venir sont à retrouver sur notre site internet. RFI, 6h12 à Paris, on poursuit notre tour du monde de l'actualité avec nos chroniques.
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1: Le reportage international nous emmène ce matin aux Canaries, l'archipel espagnol porte d'entrée vers l'Europe pour des milliers de migrants africains sur place. Dans l'attente d'un titre de séjour, certains patientent en jouant au foot. Le sport leur permet de penser à autre chose, mais aussi de s'intégrer à la vie locale. On appellera ensuite notre correspondante à Moscou. On parlera avec elle du patron de la Sberbank, puissante banque russe. German Greff, au cœur du pouvoir, mais qui ose parfois quelques critiques. De la musique traditionnelle arménienne à suivre avec notre invitée culture, Victoria Alexanian. Elle sort son premier album. On aura un aperçu ensuite de l'émission Priorité Santé à venir. Tout cela avant le retour de l'actualité africaine. Traversées de migrants entre les côtes africaines et les Canaries ont chuté en ce début d'année. 3200 arrivées entre janvier et juin, c'est 70% de moins par rapport à l'an dernier. L'archipel de l'Atlantique est toutefois trop petit, vite saturé. Beaucoup de migrants sont envoyés sur la péninsule espagnole pour être pris en charge dans des centres d'accueil. Et pour ceux qui restent aux Canaries, les journées parfois peuvent être longues. Le football sert parfois d'exutoire et peut aussi être vecteur d'intégration. À Las Palmas, sur l'île de Grande Canarie, l'équipe D de l'Union sportive rassemble des jeunes, mineurs ou majeurs, en risque d'exclusion sociale. Et cette équipe est surtout composée aujourd'hui de migrants. Nicolas Kirilovits est allé à leur rencontre.
15: Ce soir-là, sur le terrain de Las Palmas, deux équipes s'affrontent, mais beaucoup plus de nationalités ont chaussé les crampons. Sénégalais, maliens, marocains, gambiens ou guinéens, la passion du football unit ces jeunes migrants qui sont, le temps d'un match, de simples footballeurs comme les autres.
16: Tu sais, le football, c'est un jeu. Quand tu es dans le terrain, tu es là en train de jouer, tu penses à rien sauf le football.
15: Nfali Camara a 18 ans, originaire de Guinée-Conakry. Il est arrivé aux Canaries il y a 2 ans dans l'espoir de devenir footballeur professionnel.
16: Des fois, moi, je viens ici, je me sens pas bien pour le sol de la famille. Mais quand je viens, je commence à m'entraîner seulement, je l'oublie tout.
15: S'entraîner et jouer pour oublier les problèmes administratifs et les difficultés liées à l'éloignement familial. Le projet Up to You fête cette année ses 10 ans. Son objectif n'a pas changé, favoriser l'intégration grâce à un langage universel, celui du sport et du football. Reyes Martel Rodriguez est juge pour mineurs à Las Palmas et initiatrice du projet.
13: On essaie surtout de travailler sur les valeurs du sport, savoir jouer, perdre, gagner, respecter les règles, les lois du jeu. En définitive, la solidarité et le savoir travailler en équipe. C'est très important parce que ces valeurs, on les déploie aussi dans la vie. En 10 ans, des professeurs, des cuisiniers, des personnes qui travaillent dans le tourisme, certains dans l'agriculture sont passés par ici. Et voilà, en définitive, ça a aussi servi à tout ça, non ?
15: Et si ce soir-là, Juan Manuel et son équipe ont perdu leur match de fin de saison 1-0, l'essentiel est bien sûr ailleurs, célébrer une nouvelle année de football avant les vacances d'été et continuer ainsi à cimenter une équipe incomparable en son genre.

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0: 17h à Paris, 8h à Kiev et 5h en temps universel.
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0: Bonjour tout le monde, bienvenue. RFI Matin commence. C'est maintenant 3 heures d'infos, de chroniques, de reportages et d'invités. Ce matin, votre radio reçoit le ministre rwandais des Affaires étrangères, Olivier Ndoungiré. Et vous l'entendrez dans une demi-heure. Et puis dans une heure, le journaliste vénézuélien en exil, Carlos Castillo, sera dans notre studio. Il nous parlera de son pays dévasté et meurtri par un double séisme la semaine dernière. D'abord, c'est votre journal. Bonjour Martin Guez.
2: Bonjour André Mélard, bonjour à toutes et à tous.
0: Et vous nous parlez de l'Ukraine qui a passé une nouvelle nuit sous les bombes russes.
3: Une nuit de frappe particulièrement intense dans un moment où Kiev a renforcé sa riposte en Crimée occupée, notamment des bombardements de grande ampleur qui ont fait au moins 10 morts dans la capitale ukrainienne, où nous retrouverons dans un instant Emmanuel Chaz. Reportage à suivre ensuite au Venezuela, où nos envoyés spéciaux se sont rendus dans un hôpital de fortune installé dans une enseigne de restauration rapide. Une semaine après le double séisme, le bilan s'élève désormais à près de 2300 morts. Nous serons ensuite en France, où le groupe écologiste attaque le gouvernement, coupable à ses yeux de ne pas avoir anticipé la canicule dans le pays. Une motion de censure a été déposée. Et puis enfin aux États-Unis, où les supporters sénégalais feront longtemps des cauchemars après ça.
4: C'est parti! Oh, c'est dedans! C'est fini! Et là, Maurice Diaw qui n'a rien pu faire. 3-2 pour la Belgique. Que c'est cruel pour le Sénégal, mais scénario invraisemblable dans ce 16e de finale.
3: Une élimination 3 buts à 2 face à la Belgique après avoir mené 2-0 dans ce 16e. Désillusion aussi dans les rues de Dakar, vous l'entendrez.
0: Volodymyr Zelensky est rentré en urgence à Kiev hier soir, pressentant une attaque de grande ampleur de la Russie.
3: Attaque qui a bien eu lieu au cœur de la nuit. Le président ukrainien avait alerté hier depuis Dublin, en Irlande, que des bombardements de grande envergure étaient en préparation. Bombardements russes qui ont fait au moins 10 morts et 56 blessés à Kiev, la capitale ukrainienne. On retrouve notre correspondante Emmanuel Chaz. Emmanuel, les autorités ukrainiennes avaient mis en garde la population. Le bilan humain est très lourd.
5: Oui, tout à fait. Les 3 millions d'habitants de la capitale ont vécu une nuit tout simplement infernale. Ils étaient des dizaines de milliers à s'être abrités dans des caves, des parkings souterrains ainsi que dans le métro, alors que Kiev était en proie à des attaques russes hybrides de drones et de missiles lancés en vagues successives tout au long de la nuit. Il y a près de 30 sites à travers la capitale qui ont été touchés. Plusieurs incendies se sont déclarés et certains font toujours rage, alors que plus de 570 pompiers sont sur place. Il y a des bâtiments résidentiels qui ont été détruits, éventrés par les frappes, tout comme un centre de secours où plusieurs ambulanciers ont été blessés. Le plafond d'une station de métro s'est même partiellement effondré suite à une frappe. Et ce matin, les secouristes tentent de retrouver des survivants dans les décombres. Un peu partout dans la capitale, la forte concentration de fumée a rendu l'air tout simplement irrespirable à un moment de forte chaleur, à un moment aussi où les inquiétudes sont vives quant à l'état du réseau énergétique suite à ces attaques.
3: Merci beaucoup Emmanuel Chaz, correspondante de RFI en Ukraine en direct de Kiev. Une semaine de deuil national décrétée au Venezuela, annonce faite par la présidente par intérim du pays, Delcy Rodriguez, alors que le bilan du double séisme de la semaine passée s'est encore alourdi. Il s'établit désormais à près de 2300 morts, le Venezuela, où 50 000 personnes sont toujours portées disparues et où les secouristes espèrent toujours retrouver des survivants. À Catia Lamar, ville portuaire près de Caracas, plusieurs centaines d'entre eux tentent de sauver un homme de 43 ans qui a survécu une semaine dans les décombres. Le pays qui manque par ailleurs cruellement d'infrastructures pour faire face, les soignants sont obligés d'établir des hôpitaux de fortune dans des lieux pour le moins insolites, notamment dans un restaurant McDonald's de La Guaira, dans le nord du pays. Reportage de nos envoyés spéciaux Mélissa Barra et Jadel Koury.
6: La cuisine et les photos de burgers affichées au-dessus du comptoir, c'est tout ce que les chirurgiens bénévoles ont gardé après avoir vidé le restaurant de ses tables. Le fast-food est resté intact après le séisme. Le docteur Fernando Jaimes en a donc forcé la porte.
7: En entrant, on a envoyé une vidéo à McDonald's pour leur montrer qu'on ne venait pas pour piller, mais pour s'abriter et recevoir des blessés. La direction a rétabli l'électricité et c'est comme ça que tout a commencé.
6: Pas question d'opérer ici, on y dispense les premiers soins. Avec une table de triage, une pharmacie de fortune, des matelas à l'étage pour les patients et la nuit pour 30 soignants aussi. La docteure Mélanie Martinez en fait partie.
8: Nous recevons des patients atteints de maladies chroniques ou des personnes qui se sont blessées en fouillant les décombres. Hier, un homme souffrant d'Alzheimer est arrivé et il était porté disparu. Sa famille le croyait mort. On a réussi à contacter les proches qui sont venus le chercher.
6: Plus loin, la vétérinaire Laïda Garcia, une perfusion dans le bras, elle fait partie de l'équipe de secouristes.
9: Nous sortons tous les jours à la recherche d'animaux de compagnie. Il fait très chaud et je n'ai pas fait assez attention à moi. On a dû m'hydrater.
6: Au cœur de la dévastation, ce McDonald's est désormais le seul lieu climatisé à des kilomètres. Mélissa Barra, Jad El Khoury, La Guaira, RFI.
0: L'Iran, Martin, siffle la fin des pourparlers à Doha.
3: Des discussions indirectes et techniques entre les États-Unis et l'Iran, désormais terminées dans la capitale qatarienne, c'est ce que déclare Téhéran. L'Iran qui annonce qu'un canal de communication entre les deux parties sera mis en place ce jeudi pour signaler et recenser toute éventuelle violation du protocole d'accord. Jusqu'ici, tout se passe bien, assure lui Donald Trump. Parmi les points qui restent à discuter toutefois, la gestion du détroit d'Ormuz, mais aussi l'épineuse question des avoirs gelés. Téhéran qui espère la fin, au moins l'allègement de toute une série de sanctions. Nicolas Falaise.
10: Le Qatar, l'un des pays médiateurs, a la main sur plusieurs milliards de dollars d'avoirs iraniens gelés. Une partie des sommes que Téhéran espère recevoir en échange de concessions sur son programme nucléaire. Selon le chercheur Clément Terme, spécialiste de l'Iran, c'est l'un des nœuds les plus complexes de la négociation entre les États-Unis et la République islamique.
11: Il s'agit d'obtenir le dégel de ces fonds sans condition. C'est ça l'objectif de la République islamique. Et du point de vue américain, l'objectif, c'est de maintenir les prix du pétrole bas jusqu'au mid-terms, en reportant au plus tard possible le dégel des fonds pour ne pas avoir à faire face au Congrès, puisque certains des soutiens du président Trump ne sont pas favorables à ce dégel des avoirs iraniens. Donc, des deux côtés, il s'agit de gérer les contraintes politiques internes.
10: Aux États-Unis comme en Israël, les partisans de la manière forte contre l'Iran n'avaient pas digéré l'accord nucléaire de 2015, car à l'époque, il avait permis à Téhéran de bénéficier de la levée des sanctions. Asphyxiée économiquement, la République islamique a aujourd'hui un besoin urgent de rentrer d'argent, mais seul un nouvel accord nucléaire permettra le dégel des sommes bloquées dans des banques étrangères.
3: L'Iran qui a par ailleurs affirmé hier qu'il utiliserait une partie de ses avoirs gelés au Qatar pour acquérir des produits dont il a besoin, et qu'il existait un accord sur la base des besoins manifestés par Téhéran sans donner plus de détails. Le Qatar, pays médiateur dans le conflit, a lui fait part ce matin de progrès très positifs entre les deux parties et annonce que les pourparlers reprendront après les funérailles d'Ali Khamenei.
0: RFI 7h08, à Paris comme à Marseille, où se rend aujourd'hui le Premier ministre français.
3: Sébastien Lecornu, attendu dans la cité phocéenne pour piloter une nouvelle cellule de crise, alors qu'un nouvel épisode de canicule se profile dans l'Hexagone. Ce serait déjà le troisième épisode du genre depuis la fin du mois de mai. Et le groupe écologiste à l'Assemblée nationale dénonce l'impréparation du gouvernement et annonce à la surprise générale son intention de déposer une motion de censure pour sanctionner le gouvernement. Surprise diversement appréciée dans les couloirs de l'Assemblée, Victorien Villaume.
12: Dans une période assez peu porteuse pour les écologistes, front interne contre la secrétaire nationale, projet de primaire qui semble voué à l'échec, la canicule leur a redonné de la visibilité. Mais cette motion de censure découle d'une démarche très politicienne, dénonce la porte-parole du gouvernement, Maud Bréjon. Le député du Bloc central, Frédéric Valletoux, est sur la même ligne.
13: Ça n'a aucun sens. On ne va pas renverser les gouvernements parce que pendant 10-15 ans, on a pris du retard dans l'ajustement de notre société à ces épisodes-là.
12: Concrètement, pour que Sébastien Lecornu tombe, il faudrait qu'en plus des écolos et de LFI, le RN et le PS votent la censure, ce qui semble bien mal embarqué. La députée socialiste Estelle Mercier.
14: Ce qu'on voit comme signal, le groupe écologiste, à mon avis, a beaucoup de sens. Pour autant, je ne suis pas sûre que l'outil motion de censure soit le meilleur outil actuel.
12: Les écologistes se défendent de tout calcul politique et parlent de l'incompétence du gouvernement. Sandrine Rousseau.
15: Quand on a été à ce point-là absent d'un épisode où tous les Français, je ne crois pas qu'il y ait un seul Français qui n'a pas souffert de cet épisode de canicule. La responsabilité d'un gouvernement peut être engagée.
12: Mais le bien fondé de cette démarche fait débat, y compris dans les rangs des Verts. Je ne suis pas favorable aux motions de censure paresseuses, confie une élue du parti de Marine Tondelier.
3: Une motion de censure qui pourrait être examinée la semaine prochaine à l'Assemblée nationale.
0: La France, Martin, où s'achève aujourd'hui le 9e congrès mondial contre la peine de mort.
3: Alors que les exécutions dans le monde n'ont jamais été aussi élevées depuis 1981, et ce malgré l'abolition de la peine de mort en Centrafrique, en Zambie et au Zimbabwe ces dernières années. Et si 114 pays l'ont officiellement aboli, ce n'est pas le cas du Japon, où Iwao Akamata est devenu une véritable figure, lui qui a passé plus de 40 ans dans le couloir de la mort avant d'être innocenté en 2024, liberté retrouvée qu'il doit à sa sœur qui a lutté toute sa vie contre le système judiciaire japonais. Une sœur âgée de 92 ans nommée Hideko Akamata et que Nicolas Rocca a rencontré en marge de ce 9e congrès mondial.
16: Moi, je n'ai jamais songé à abandonner, confie dans un large sourire Hideko Akamata. Ses yeux rieurs, sa bonhomie tranche avec la dureté d'une vie dédiée à sortir son frère du couloir de la mort.
17: Tout est parti du fait qu'Iwao est innocent. Il n'a rien fait. On ne condamne pas à mort quelqu'un d'innocent. Mais nous avions épuisé tous les recours. Il ne restait que le procès en révision. Alors, il fallait simplement se battre pour l'obtenir.
16: Condamné en 1968, il est enfin acquitté le 26 septembre 2024, un jour gravé dans la mémoire de sa sœur.
17: J'étais extrêmement heureuse, tellement heureuse. Il n'y a pas d'autre mot.
16: Mais Hideko Akamata refuse de s'arrêter là.
17: Vous voyez bien que je ne tiens pas en place. C'est mon tempérament. Je dois continuer à militer aujourd'hui pour venir en aide à toutes les victimes d'erreurs judiciaires. Lutter contre la peine de mort. Tant que j'ai de la force, je continuerai à agir.
16: Une voix qu'elle veut porter à l'international comme dans son propre pays. Au Japon, la peine de mort est toujours en vigueur et reste soutenue par la majorité de la population.
3: Et le 9e congrès mondial contre la peine de mort qui s'achève lui ce jeudi à Paris.
0: On termine par cette terrible 86e minute au mondial, fatale aux équipes africaines.
3: À la Côte d'Ivoire d'abord mardi soir, c'est à la 86e minute qu'Erling Haaland a inscrit le but vainqueur de la Norvège. C'est au même moment du match qu'Harry Kane a hier enterré les espoirs congolais, l'attaquant anglais qui a inscrit un doublé pour une victoire 2-1 de l'Angleterre face à la RDC. C'est à la 86e minute encore une fois que la Belgique est revenue dans le match hier face au Sénégal.

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0: Ce matin, ça va être le cirque, et c'est pas une façon de parler. Bonjour à toutes et à tous et bienvenue sur les antennes de Principe Actif et d'HDR pour le pire reste à venir. Ouais, vous avez vu l'ambiance derrière. Bon, c'est la dernière de la saison pour moi de toute façon, donc on vous avait promis, ce sera le cirque. Le cirque, oui, on aura l'occasion de revenir sur l'histoire du cirque, on aura l'occasion de revenir sur qu'est-ce que le cirque traditionnel, moderne ou contemporain. Le cirque n'aura plus aucun secret pour vous après cette matinale. Pourquoi ? Eh ben tout simplement parce qu'on va faire le lien avec le Festiton, un festival qui se déroulera ce week-end avec une connotation art de la rue et cirque, bien entendu. Dans cette émission, nous retrouverons également notre ami Antoine qui fera sa dernière chronique de la saison. Nous ne retrouverons pas notre ami So qui a décidé de prendre des vacances en avance. Voilà, c'est ça, comme elle a bien le droit, elle a vu trois rayons de soleil et elle s'était dit si je me mettais en vacances, ça m'irait bien. Et ça lui va bien au tinceau et on lui fait des bisous pour ses bonnes vacances, bien entendu. Vous retrouverez le répondeur, vous retrouverez de la bonne musique et de la bonne humeur. Vous l'aurez compris, c'est le pire reste à venir.
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0: Et je vous le disais, ce matin, ce sera le cirque, et plus précisément, ce sera le cirque avec Olivier, qui est notre invité, circassien, porteur du festival Festiton. Bonjour Olivier, comment vas-tu ?
4: Bonjour Cissé, je vais bien et je te remercie de m'accueillir donc sur ton antenne.
0: Eh ben c'est un vrai plaisir de t'avoir avec nous. Comme je le disais, ce matin nous parlerons cirque au sens large parce qu'on avait décidé, parce que on trouvait ça intéressant de faire un petit tour sur l'histoire du cirque, un petit peu que veut dire le cirque, quelques anecdotes histoire de rendre ça un petit peu croustillant, et puis parler du Festiton qui sera pour cette 10e édition. Ce week-end, le 4 et 5 juillet, sur la commune de Danville. Enfin, Ménil-sur-Iton, on dit maintenant, hein, c'est
4: ouais,
0: ça ?
4: Voilà, on dit Ménil-sur-Iton, sur la commune de Danville, le 4 et le 5 juillet. Donc, le 4 juillet, ça sera le samedi soir, et le dimanche, en début de soirée, et le dimanche, ça sera toute la journée, donc, dans les rues de Danville.
0: Alors, ça, c'est plutôt pas mal, comme je disais, mais alors, toi, Olivier, tu es un circassien, tu es un grand habitué de la pratique des arts du cirque. Quel est un petit peu tout ton parcours et qui es-tu, Olivier ?
4: Donc moi au départ, donc je suis plutôt un artiste des arts du cirque, mais j'ai commencé donc à l'âge de 11 ans, voilà la jonglerie, et puis ensuite la musique, et ensuite le théâtre un petit peu, et puis de fil en aiguille la danse classique, et puis un peu de tout, quoi, vraiment les arts de la rue. Voilà, ça c'est mon point de départ.
0: 11 ans, ça me fait marrer, 11 ans, moi aussi j'avais commencé les arts du cirque, mais on m'a dit que c'était que de la clownerie au fond de la classe. Ça aussi, ça fait partie des arts du cirque, mais alors a priori, moi j'ai pas réussi à en faire carrière. Sur justement, à 11 ans, on commence par quoi quand on attaque les arts du cirque ? Par des stages d'été, par de la jonglerie ?
4: Il faut savoir que dans les arts du cirque, les trois quarts, même qui vont dans les grandes écoles, ce sont des autodidactes. Il n'y a pas vraiment d'école des arts du cirque. Il y en a 190 en France, écoles du cirque. Mais les écoles de cirque, vraiment, ce sont des petites associations. Après, les écoles de cirque, elles commencent vraiment quand on commence à avoir... maintenant, on peut faire un bac cirque. Mais avant le bac cirque, on est dans les petites associations cirque qui existent et qui existent vraiment par des associations. Donc, les trois quarts sont autodidactes et il n'y a pas de... C'est pour ça ça que ce sont les arts du cirque, les arts de la rue, ça s'apprend comme ça, ça s'apprend maintenant, ça s'apprend par les réseaux sociaux, par les rencontres, mais au départ, ça s'apprend par le jeu, on aime l'acrobatie, on aime, moi, à l'école, à 11 ans, j'aimais tout, j'aimais la corde à sauter, j'aimais jouer au bal avec les filles, j'aimais tous les jeux, quoi, et puis c'était aussi le jeu dans le sens où découvrir ses possibilités. J'ai commencé le cirque comme ça, en me disant que j'avais un corps, et qu'est-ce que je pouvais faire avec, voilà, et découvrir les possibilités de son corps, c'est un peu le cirque, c'est un peu déjà le départ du cirque.
0: Alors justement, on aura l'occasion d'y revenir, mais le cirque, c'est vraiment le corps, l'expression du corps. On aura l'occasion de revenir entre ce qu'on appellerait le cirque traditionnel, le cirque moderne et le cirque contemporain. On y reviendra un peu plus tard dans l'émission. D'accord. Mais au-delà de ça, aujourd'hui, tu transmets aussi cette passion du cirque et cette pratique du cirque.
4: Oui, alors au-delà de ça, on est d'accord. On a monté une école, nous on a monté une école à Gouville, c'est-à-dire à Ménil-sur-Eton, à côté. Il y a 13 ans de cela. Et donc aujourd'hui, je suis professeur des arts du cirque dans cette école. Et le but aussi, c'est de l'emmener vers un centre départemental des arts du cirque. C'est pour cela que on a acheté cette année un chapiteau de 400 mètres carrés en semi-dur avec une toile. Et le but, c'est de faire une école pérenne en permanence, puisque pour l'instant, on a une salle qui nous est dédiée par la commune, mais que 2 jours par semaine. Le reste, on fait beaucoup d'écoles, etc. Mais là, ça va être donc un centre permanent. On a le chapiteau, on a le terrain. Je pense que d'ici 2027, ça va ouvrir. Voilà, on est en plein dedans, quoi.
0: Le chapiteau, c'est un des symboles aussi du cirque. Quand on pense cirque, on voit tout de suite un chapiteau dans sa tête. Ça fait partie de l'histoire du cirque.
4: En fait, le chapiteau fait partie de l'histoire du cirque, mais le chapiteau, contrairement à ce qu'on peut croire, arrive tard dans l'histoire du cirque. C'est pas né, tout le monde pense, quand on pense au cirque, on pense souvent à chapiteau, mais le chapiteau, non, c'est un lieu qui est arrivé très tard, puisque au départ les cirques étaient en dur, c'était dans des amphithéâtres, des cirques-théâtres comme il y a Elbeuf, et ils étaient en dur. Le chapiteau, la toile de chapiteau n'existait pas.
0: On aura l'occasion d'y revenir sur tous ces éléments historiques qui sont passionnants, bien entendu. On est avec toi durant une heure, Olivier, et on va discuter cirque et festiton, bien entendu. Pour ouvrir cette émission, je vous propose un tout premier morceau, c'est IBI, avec le titre « À 7 ».

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0: On vous attend tous au Festiton, le festival de spectacles rue qui a lieu à Dorville, Ménil-sur-Iton, le 4 et le 5 juillet. Le samedi 4 juillet, tout commence à 19h30 avec le bar à crêpes servi par les organisateurs, l'école de cirque de Gouville Holistic Circus. Et ensuite, nous aurons la joie de voir Philobal de la compagnie Cabestan, les brailleurs de tubes populaires. Ensuite, pour un défilé de lampions et un bal. Et le dimanche, des spectacles en cas compagnie des deux mains gauches, Prends-en de la graine, compagnie des miscellanées, Germaine et Germaine, compagnie Quand les moules auront des dents, bal au centre de la compagnie Théâtre Bascule, la part manquante, compagnie Momentum, les Afros, les échassiers d'Holistique, et enfin, l'homme canon le soir, la compagnie des petits détournements. 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Et tout ça se clôturera par un feu d'artifice. Vous pouvez trouver des affiches un peu partout peut-être, et surtout des programmes, et surtout si vous cherchez d'autres indications, Facebook Festiton. Voilà, on vous attend le 4 et le 5 juillet. Du spectacle de rue.
1: Et ben voilà, quasiment tout est dit. Nous sommes toujours avec Olivier, justement porteur de cet événement Festiton. Le programme était bien détaillé là. Hein. Là pour le coup, on avait à peu près tous les éléments. Hein.
2: Voilà. Donc c'était Charlotte qui a détaillé les événements. Donc on est avec Charlotte, Jennifer, Lou et moi-même. Donc on est quatre, c'est la base et c'est nous qui sommes organisateurs de ce Festiton, avec bien sûr une équipe bénévole hein, qui représente là une 25 bénévoles. Et on redémarre donc le Festiton, c'est-à-dire que le Festiton, on est à l'origine, il y a 10 ans, on a arrêté au bout de 3 ans, parce que l'école nous a pris énormément de temps, et cette année, on l'a repris, donc il était passé sur une association qui s'appelle le CAM, à Ménil-sur-Iton, et nous on l'a repris là cette année pour sa 10e édition, et on veut l'emmener vers la direction qui était son origine, c'est-à-dire un espace convivial, mais aussi un espace culturel. C'est-à-dire que le Festiton, par exemple, avant il y avait la brocante au Festiton, nous on enlève la brocante. C'est-à-dire on veut vraiment le dédier à la culture dans sa diversité, aussi bien par exemple il y aura des artisans. Chaque artisan, on peut dire, est unique dans son art. Entre art et artisan, on veut aller dans cette direction-là, le côté unique et le côté découverte, quoi, du bien-être, du bien-vivre.
1: Et on aura l'occasion de revenir, bien entendu, durant toute cette émission, sur cette notion culturelle des arts du cirque à travers tout un voyage historique du corps, de l'évolution des pratiques aussi, et comment le cirque traverse les âges tout en étant actuel et en s'appuyant quand même d'une tradition à des moments et d'une façon de procéder. Juste, je voulais rappeler aux auditeurs que, on vous le disait, c'est la dernière semaine des matinales sur la saison ordinaire. Ce dimanche, ce sera la fin de la saison radiophonique. Si vous voulez laisser des messages, dépêchez-vous. Il y a la matinale de Max demain qui les diffusera également. Et après, ce sera la pause sur la période estivale. Vous retrouverez des émissions de la grille, enfin des animateurs de la grille de Principe Actif, mais sur des formules différentes. Des formats que vous connaissez habituellement. Donc si vous voulez laisser des messages, laissez-nous même des messages, souhaitez-nous des bonnes vacances, dites-nous où vous allez d'ailleurs, hein, partagez avec nous vos objectifs d'été et de beau temps. En tout cas, vous pouvez les laisser jusqu'à ce soir. Max les diffusera demain durant la matinale. Toujours avec Olivier de l'école de cirque de Gouville pour parler du Festiton, mais plus largement aussi de l'histoire du cirque. Quand on parle du cirque, je le disais, on imagine un chapiteau, et toi tu nous dis c'est pas si traditionnel que ça, finalement il arrive un peu plus tard dans l'histoire du cirque. Dans le programme que Charlotte nous donnait, elle parle, alors c'est la compagnie l'homme canon, si je dis pas de bêtises, mais l'homme canon on l'imagine tout de suite également comme un des symboles du cirque. Est-ce que alors, mythe ou réalité, ça on aura l'occasion d'y revenir, mais en tout cas, dans l'esprit populaire, il y a ces éléments-là qui font partie des symboles du cirque. Moi, je voulais revenir un petit peu, Olivier, avec quand apparaît le cirque, quand apparaît cette forme artistique, et puis est-elle dans la version qu'on connaît aujourd'hui?
2: Alors, le cirque apparaît en 1768, avec un écuyer anglais qui s'appelle Philippe Astley. Et qui a eu la, qui revenait en fait qui est un écuyer, un cavalier dans l'armée, et il était à la retraite, et puis il a eu la bonne idée de donc en fait de faire des démonstrations à cheval à l'époque, parce que le cheval était très apprécié. Et puis il fait ça dans les champs, il donne qui veut, donne qui peut, mais personne ne donne vraiment au chapeau. Donc il a décidé de faire une palissade en bois. Comme ça, les gens, ils pourraient pas voir par-dessus, et ils devaient rentrer et payer. Et pour lancer son histoire, il a pris sa femme, avec lui. Elle jouait du tambour, elle donnait le rythme. Et pour agrémenter tout ça, un clown qui venait des banquises, de la rue, quoi, des arts de la rue. Et le cirque est né comme ça. Et ensuite, il a décidé de faire une palissade en cercle, pour que le cheval, au lieu d'aller faire des allers et retours, il puisse tourner comme ça, et que la personne puisse voir plusieurs fois le cheval tourner. Ainsi, le cirque est né dans sa forme, mais pas dans son nom. Parce que Philippe Astley, quand il donne le nom, il n'appelle pas ça cirque. Il appelle ça... un spectacle de cheval, mais on va dire c'est plutôt un amphithéâtre. C'est pas encore le nom cirque. Le cirque qui viendra, le nom viendra plus tard d'un de ses cavaliers qui va commencer chez lui, et au bout d'un an il va aller monter un chapiteau à côté de chez lui, la même structure en dur, et lui appellera ça l'amphithéâtre Circus, et c'est lui qui va donner le nom au cirque, vraiment.
1: Alors sur ce premier élément de historique, en fait, ça va être autour d'un spectacle équestre, et puis d'un clown qui vient ambiancer tout ça. Comment il se fait que ça se propage ?
2: Alors, ce qui se propage, c'est pour une raison assez simple. C'est que très vite, Astley, le cheval, à cette époque, mais le cheval, il y a des spectacles de chevaux partout. Et lui, il va vouloir se différencier de la concurrence, vraiment. Et pour ça, il prend un clown, mais ensuite un fil de feriste, les gens de banquise dans la rue. Et du coup, ça fait vraiment spectacle. C'est-à-dire, il met en scène des gens qui ont des arts, des arts millénaires, puisque un jongleur c'est 4000 ans, un acrobate c'est 4000 ans, donc c'est bien avant 1768, mais lui il met tout ça en scène au milieu de la piste, c'est une chose. Et on peut dire que le destin va l'aider. Alors le destin va l'aider, c'est important, parce que la palissade en bois, ça coûte cher à l'époque. Il n'a pas d'argent quand il monte tout ça. Lui, il est un simple écuyer, etc. Et ce qu'il fait, c'est qu'il trouve une bague en or sur le pont de Westminster. Une bague en or, sertie de diamants. Donc il va à la police et on lui dit que cette bague n'appartient à personne, personne ne l'a demandé, donc il a le droit de la garder. Et avec ça, il commence à monter sa palissade, il achète le bois pour faire la palissade. Donc en fait, le destin l'a aidé aussi. Et ça, c'est important de voir que la vie l'a soutenu, parce que tu peux monter quelque chose et il n'y a pas que toi, il n'y a pas que ta propre volonté, il faut aussi que quelque part la vie soutienne ton projet. Donc, je pense que aussi ça, il ne faut pas l'oublier.
1: Et donc ça, il démarre ensuite ses spectacles, mais ça commence à faire du bruit, forcément. C'est un art nouveau, c'est quelque chose de novateur, ça va intéresser des gens quand même.
2: Alors oui, ça va intéresser des gens, mais même ça intéresse tellement de monde. Il faut savoir qu'il est sur la rive gauche, lui. Il s'est mis sur les champs sur la rive gauche de l'Angleterre, de l'autre côté du pont de Westminster, et que de l'autre côté, à la rive droite, il y a déjà un art très populaire qui s'appelle le théâtre, qui a déjà ses planches, etc., et qui vient concurrencer le cirque. D'ailleurs, Philippe Astley sera toujours en procès avec le théâtre, parce que en fait, lui, petit à petit, pour agrémenter, il veut faire du théâtre, il veut parler, mais le théâtre a déjà il a déjà sa culture et ses lettres de noblesse. Il a une histoire, alors que le cirque, pas. C'est pour ça que Philippe Astley, il va pas faire que le cirque. Il va aussi écrire des livres qui vont donner une assise à sa culture. Il va écrire plusieurs livres, des traités d'écuyer, en fait, de...
1: Oui, je suis en train de chercher mon de traiter d'équitation.
2: D'équitation autour du cheval. Et donc, à partir de là, il crée sa propre culture et il peut exister par rapport à ça.
1: C'est quand même un fin connaisseur des chevaux, de l'équitation, du dressage même.
2: Ah oui, il était dans la cavalerie anglaise, donc c'est pour ça qu'il a repris. Aujourd'hui, on voit les couleurs du cirque sur les chapiteaux, le rouge et tout ça. Toutes les couleurs et les costumes, ils viennent de cette époque, au moment où il y avait la cavalerie anglaise. On a gardé les couleurs, on a gardé, quand vous voyez les ceux qui... pas les croupiers, mais ceux qui apportent les
1: Les palefreniers.
2: Ouais, non, mais en fait, non, c'est pas les palefreniers. Non, ceux qui apportent qui aident les artistes à amener le matériel scène et qui ouvrent le rideau, vous voyez toujours cette tenue rouge.
1: Ouais.
2: C'est typique des écuyers de cette époque. Ouais, on a gardé les gros boutons, la tenue, etc. Et ça, c'est le cirque moderne, enfin, le cirque traditionnel tel qu'on le voit de Philippe Asselet. C'est toujours les mêmes couleurs, toujours la même référence. C'est important de comprendre ça parce que ce qui va

0: on montre que nous, on sait faire des choses sur les chevaux, les éléphants vont arriver, les lions, on est au-dessus de l'animalité. Et ça, c'est important de bien le comprendre parce que c'est ce qui va démarrer aussi le cirque. Les animaux vont avoir leur place dans l'histoire des arts du cirque.
1: C'est aussi la période des colonies qui ramène des animaux, des explorations, des conquêtes coloniales.
0: Exactement.
1: Et qui viennent démontrer, parce que quand on parle d'animaux, on parle d'éléphants, on parle de félins, on parle de tout ça quand même.
0: Voilà.
1: Comment l'homme effectivement prend le dessus en les dressant, mais comment il ramène aussi, et notamment de l'exploration et des colonies, tous ces animaux sauvages.
0: Il y a aussi la découverte. Voilà, on est dans un processus culturel énorme, puisque 1768, Philippe Asselet, il ne faut pas oublier qu'on va avoir la Révolution française. La Révolution française, c'est un moment de changement, un changement de paradigme dans la façon culturelle et la façon de penser le monde et de se penser. Donc, il y a une transition qui va y avoir à ce moment-là et le cirque en est un élément culturel. Le cirque, c'est un peu, on va dire, un principe d'unité. Le cirque, c'est une unité et à l'intérieur, il y a un spectacle qui se passe dans un cercle. Et à l'intérieur, on peut tout mettre. Tous les arts vont se côtoyer, chacun dans son domaine, puisque le cirque, c'est ça au début. Chacun fait son numéro, les uns après les autres. Et il n'y a pas de relation entre le trapéziste et le dompteur. Chacun a ses possibilités.
1: Alors justement, tu parles de cirque, de cycle également. Là, on est dans le cirque traditionnel. Vont apparaître, alors là, je ne sais pas les situer dans le temps, mais tu vas nous aider, ouais. Le cirque moderne et contemporain.
0: Voilà.
1: Alors, il y a trois types de cirque quand même.
0: Voilà. Alors après, il faut comment on peut voir ça évoluer? Ben, ça, c'est simple. Donc le cirque, c'est un art nomade. C'est-à-dire, il se transporte. Le cirque, il n'est un jongleur à 4000 ans, comme je disais tout à l'heure. Donc, tous les artistes des arts du cirque, les trois quarts, même les écuyers, enfin, le dressage des chevaux, c'est plus vieux que le cirque. Donc, tout ça va évoluer et est un art nomade qui circule dans le temps. Et c'est important parce que le cheval accompagne l'homme et il circule aussi dans le temps comme ça. C'est important cette notion de cirque. Il faut revenir sur le mot cirque pour bien comprendre ce que c'est le cirque. Parce que ce qui définit le sens des choses dans la vie, c'est les mots. Les mots sont importants, ils donnent le sens. Le cirque, tout le monde pense, et souvent à juste titre, que le cirque veut dire cercle. Oui, mais il a une origine avant le cercle. Avant de dire que c'est un cercle, il dit que c'est un cycle. La plus vieille origine du mot cirque, c'est cercle et ensuite cycle. Et on le pense, en fait, quand on dit cycle, on le pense comme ça. On dit mettre le pas dans le pas. C'est-à-dire quand on met le pas dans le pas dans le pas dans le pas, on finit par faire un cercle. Mais avant tout, c'est comme le soleil, c'est un cycle. Donc on pense à cycle évolution. Au niveau du temps, les choses circulent dans le temps, mais plus aussi dans la notion d'espace, l'espace qui va créer. Donc il y a une histoire de mouvement dans le cirque, un mouvement, mais un mouvement qui crée unité, un espace particulier dans le temps. Le cheval, les animaux sont importants puisque c'est le moment où nous, on domine cet espace-là, quoi.
1: Alors il y a le cirque traditionnel, on l'a abordé à travers l'histoire, il y a le cirque moderne qui arrive à un moment, et puis le cirque contemporain qu'on peut aujourd'hui voir dans plein de représentations. Il y a une volonté de raconter une histoire au bout d'un moment qui apparaît.
0: Voilà, exactement. Il faut comprendre que le cirque au départ c'est une suite de numéros, et ce qui lie tout ça... Pour faire court, au début, c'est Monsieur Loyal. C'est lui qui fait la narration en disant « Voici cela, voici ceci, voici cela. » Et ensuite, il y aura le cirque moderne, ce qu'on appelle le nouveau cirque, qui n'est pas le cirque contemporain, qui va naître dans les années 80, avec le cirque Bonjour. Bonjour va être créé par la fille de Charlie Chaplin. Alors, il faut savoir que c'est quand même un acteur important des arts du cirque, Charlie Chaplin, parce qu'il a, à partir d'un rêve, fait un film qui s'appelle Le Cirque, qui lui aura pris 3 ou 4 années de sa vie, parce que cette histoire-là, il l'a fait autour d'un rêve. Bref, Charlie Chaplin est quand même un Anglais au passage, qui connaît tous les arts du cirque, il manipule tout la jonglerie, la danse, le

0: chant. En fait, il connaît tous les arts. Il
1: synthétise. Et puis la clownerie.
0: Le mime, etc. Et le donc, il est plus clown. Le clown dans le cirque, c'est celui qui se prend les pieds dans le tapis. La différence avec le mime, c'est celui qui commence à narrer quelque chose. Il commence à vraiment, on n'est plus dans le clown qui fait une action et l'action devient rigolote. Là, le clown commence à raconter, le mime raconte une histoire. Donc lui, c'est ce qu'il fera à travers un art qui arrive tout de suite, le septième art, c'est le cinéma. Charlie Chaplin le prend en charge et il va créer une suite de films dont le cirque. Et lui-même en est le représentant. Voilà, il est le représentant du cirque. On est sûr que c'est bien son thème dans sa vie parce qu'il a commencé par le cirque qui l'amène au cinéma. Et à la fin de sa vie, quand on l'interroge, il a 80, 88, 90 ans. Il se rappelle plus de sa vie. On lui dit, ah, tu te rappelles, t'as rencontré tel acteur très connu. Oh, il s'en rappelle plus. Et telle personne, il s'en rappelle plus. Par contre, ce qu'il se rappelle, toujours jusqu'à la fin, c'est le cirque. Il ne sort plus de chez lui, il habite en Suisse à la fin de sa vie, mais tous les ans, quand le cirque est sur la place, il y va et il est un enfant. Il est un enfant parce que c'est sa vraie histoire, c'est son vrai lien avec la vie, on va dire. Même si le cinéma, il y a la musique, etc. Mais son lien qui le tient, c'est le cirque. Et dans le cirque, lui, en plus, il y a le cinéma.
1: Et puis, sa fille, sa petite fille,
0: voilà, et puis sa fille, sa fille, donc sa fille crée le cirque Bonjour. Et elle, ce qu'elle fera, c'est qu'elle va se marier avec un garçon, je ne me rappelle plus, qui est mettant en scène et qui fait du théâtre. Et donc, elle va faire les costumes, lui, la mise en scène. Et d'un autre côté, ils vont travailler, je crois, avec des Italiens qui vont prendre, qui sont dans le cirque traditionnel. Et c'est la première association entre le théâtre, une narration, c'est-à-dire narrer quelque chose avec des costumes, et créer quelque chose qui s'appellera le nouveau cirque, qui n'est pas encore le cirque contemporain. Le cirque contemporain apparaît 10 ou 20 ans plus tard, où là, c'est plus du tout avec du cirque traditionnel, c'est carrément chaque acteur dans le cirque contemporain, chaque acteur est acteur de toute l'histoire du cirque. On pratique plusieurs disciplines, 3 ou 4, on va jongler un moment, mais on va danser, on va jouer de la musique, on va créer une histoire ensemble, dans un cercle ou pas, parce que ça c'est important, c'est que le cirque contemporain, bah, y a plus de chapiteaux, ça peut être une place, ça peut être ce que l'on veut, comme aujourd'hui le Festiton avec les arts de la rue, c'est les 3/4 qui sont dans les écoles aujourd'hui du cirque. Ben ils sont dans la rue, on l'appelle les spectacles de rue. Nous, en France, il y en a beaucoup. Et ce sont des gens qui font des écoles de cirque, qui sortent des écoles de cirque ou qui sont aussi autodidactes.
1: On y reviendra justement au Festiton et aux écoles de cirque et à la pratique dans la rue. Juste avant, on se fait une pause musicale de saison, si je puis dire ainsi.
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1: Mosquito, titre de Yoshi D Original. Ben voilà, ça donne le goût de l'été qui nous attend.
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1: Et nous sommes toujours avec Olivier de l'école de cirque de Gouville sur Ménil-sur-Iton, porteur également, enfin co-porteur avec les camarades du Festiton, festival des arts de la rue qui font écho aux arts du cirque, bien entendu. 10e édition de Festiton avec, vous l'avez entendu en tout début d'émission, un programme hyper riche avec des compagnies qui sont accueillis sur ce week-end du 4 et 5 juillet à Ménil-sur-Iton, à Danville plus précisément. Qui sont ces compagnies, Olivier? Comment ça fonctionne, ce réseau des compagnies circassiennes ou de ces compagnies des arts de la rue?
5: Ah bah alors, ça c'est une question piège, parce que me dire...
1: Ah, il en fallait une, regarde, ça fait une demi-heure qu'on fait l'émission, voilà. Il n'y avait pas encore eu de piège.
5: Là c'est un piège, parce que qui sont ces compagnies, c'est difficile de répondre qui sont ces compagnies, parce que c'est des petites et des grandes compagnies, il y a des personnes qui sont toutes seules, qui vont faire un numéro de jonglage ou un spectacle autour de la jonglerie, et il y en a qui sont deux, il y en a qui sont trois, il y en a qui sont plutôt dans le théâtre, il y en a qui sont plutôt dans, enfin je veux dire, l'aspect théâtre... Il y en a d'autres, c'est plus, on va dire, de l'acrobatie, du trapèze, c'est divers. En fait, c'est toujours divers et varié.
1: À l'image des arts de la rue et des arts du cirque, en fait, hein, divers et variés.
5: Voilà, on peut dire que c'est comme ça, c'est divers et varié à l'image des arts de la rue. En fait, il faut venir voir, découvrir, parce que même nous, on fait le programme, des fois, on n'a eu qu'une toute petite partie du spectacle, et là, on découvre le spectacle, et on est heureux de découvrir une histoire, c'est-à-dire vraiment de se rendre... En fait, un spectacle tel qu'il faut le voir, il faut le voir dans la rue. Il faut savoir que, on va faire un petit aparté culturel.
1: Ben, vas-y, qui est important. On est en plein dedans depuis le début, hein, quand même.
5: Non, mais c'est juste pour expliquer pourquoi voir un spectacle dans la rue. Quelle est la différence avec la télévision? Le fait de voir, quand on regarde quelque chose, il faut savoir que dans le cerveau, on a des neurones miroirs. C'est-à-dire que quand un cavalier est en train de faire des prouesses ou des acrobaties sur un cheval, il faut que nous-mêmes, pour qu'on puisse percevoir ce qu'il fait, il faut qu'on active notre neurone miroir. C'est-à-dire qu'on est en train de faire comme le cavalier, mais sans faire les gestes. C'est pour ça que quand on voit un trapéziste, on se dit oh, on a un grand soupir, on se dit oh, il a sauté, il a fait quelque chose. Oui, parce que on active dans le cerveau les mêmes neurones, ils nous permettent de faire la même chose, comme un apprentissage, comme si... Alors que dans la télé, c'est pas du tout comme ça, c'est pour ça qu'on n'a pas ce... Parce que les neurones, c'est pas la même projection. On n'est pas en direct, on n'est pas branché en direct sur l'action.
1: C'est toutes les joies du spectacle vivant aussi, de manière plus large.
5: Exactement.
1: En fait, le spectacle vivant, c'est de l'émotion. Et puis, aussi bien un concert quand on le réécoute en CD chez soi, ou effectivement un spectacle quand on le voit en vidéo, n'a pas la même, pas la même puissance émotionnelle.
5: Exactement. C'est ce que disait le compositeur Sergiu Celibidache, c'est ça, hein?
1: Alors là, ça, je te laisse l'entièreté de ton propos, j'ai pas la référence.
5: Oui, un grand compositeur, Sergiu Celibidache, qui voulait pas qu'on enregistre, c'était un chef d'orchestre, qui voulait pas qu'on enregistre ses concerts, parce que pour lui, la musique, c'était en direct. C'est-à-dire que le son dans l'air n'a pas la même consistance pour lui que le son dans la radio, etc. C'est important, ça permet de transmettre, mais pour lui, ce n'est pas le réel. Le réel, c'est que le son a un espace et qu'on doit lui donner son espace. Eh bien, c'est pareil pour le spectacle de rue. Voir un spectacle de rue dans un espace, ou peu importe autre chose, hein, ce n'est pas la même chose que la télévision. La télévision, il n'y a pas l'espace. C'est simplement une projection, on se projette dedans, en regardant un film, on se fait un film. Alors que dans un spectacle, en regardant le spectacle, on se fait pas un film, on vit le film, on vit le spectacle de l'intérieur en direct. C'est très important de le voir.
1: Et puis l'avantage aussi du spectacle vivant, du spectacle de rue, du spectacle qu'on va aller voir en famille, tout seul ou accompagné, peu importe, c'est l'échange qu'il y a ensuite. Et ça, c'est tout l'intérêt d'un festival comme le Festiton par exemple, ou d'aller voir un spectacle vivant, c'est ce qui va se passer est collectif. Et ça, c'est intéressant aussi, que ce qui va se passer est collectif et qu'on puisse en discuter. Alors là, pour le coup, sur le Festiton, tout est organisé pour aller à la buvette en discuter, pour aller prendre le temps de se poser là où on a vu le spectacle pour grignoter un morceau ou autre. Mais tu parlais tout à l'heure d'espace-temps, c'est aussi avoir le temps de pouvoir le digérer et d'échanger sur ce qu'on a vu.
5: Le cirque, on y va en famille au départ. Moi, je suis très amateur du cirque, on va dire. On y va en famille, on s'amuse, on découvre et on apprend des choses. Je suis désolé, j'aime pas beaucoup le cirque aujourd'hui qui est un peu élitiste. Plus ça va, plus c'est un petit peu comme ça, mais dans tous les domaines où en fait c'est pour certaines personnes, certaines catégories de personnes. Et si vous n'êtes pas initié, vous avez du mal à penser ce que vous êtes en train de voir. Alors que moi, je suis pour le cirque. On y va en famille, petit, grand. On a quelque chose à apprendre à l'intérieur et on a quelque chose à voir et à changer. Et au-delà de ça, comme pour le Festiton, c'est aussi important parce que c'est le moment où on se rencontre au village. Je dis toujours au village parce que moi, par rapport à Évreux, Ménil-sur-Iton, j'ai l'impression que c'est un village. Voilà, on se connaît un peu tous, enfin dans le milieu culturel et d'autres milieux. Et c'est le moment d'échanger, de dire « Ah, tu fais ça, qu'est-ce que tu... Okay, » voilà, etc. Et c'est important. On est des êtres humains, on communique et le Festiton c'est aussi un bon moyen de communiquer, d'échanger et de partager vraiment entre êtres humains. Chose, voilà, je ne vais pas revenir à la télévision, mais il faut sortir de chez soi aujourd'hui. Hein.
1: Et puis la saison nous le permet, hein. Il fait beau à tour de bras, le 4-5, la samedi, dimanche, il va faire ultra beau.
5: Voilà,
1: c'est dehors que ça se passe. Hein.
5: Exactement. Alors ce qui est important, c'est qu'il fera ultra beau et cette année aussi, on installe un espace cirque, donc chose qu'on faisait pas avant. Donc il y aura sur les étangs par exemple des personnes qui vont venir, nous on va installer un espace cirque avec un trapèze, un chapiteau étoile pour faire de l'ombre avec toutes des installations. Et il y aura aussi par exemple un jeune homme qui va venir avec un four solaire, et c'est un truc génial. Donc il y a un four solaire et avec le soleil il fait des pizzas. Et il y aura aussi des démonstrations de cuisine, on pourra cuisiner, on pourra manger la cuisine au four solaire. Et nous, on veut aller aussi vers ça, vers des découvertes, des savoir-faire qui sont uniques. Une façon de encore une fois, de découvrir l'autre dans sa diversité, dans son côté unique au niveau de l'art, l'artisan aussi.
1: Et puis c'est la rencontre, on le disait tout à l'heure, le cirque c'est un art populaire, c'est populaire, ça veut dire que la population se rencontre aussi, échange, discute, puis découvre ensemble. Et ça c'est tout l'intérêt aussi des arts de la rue qui sont abordables. Voilà. C'est cette notion dont tu parlais tout à l'heure, voilà. de pouvoir y aller avec les plus petits, avec les plus grands, tout le monde a quelque chose à y prendre, c'est populaire, on découvre.
5: Voilà, exactement. C'est pour ça que les arts de la rue, c'est un bon prétexte, plus que d'autres festivals, parce qu'on peut y mettre la musique, on peut y mettre un spectacle de magie, on peut y mettre un spectacle de clown. Je regardais, là, il y a les clowns, compagnie, quand les moules ont rondé dedans. Voilà. Voilà, ça va être génial. Ce sont des clowns. On fait aussi la peinture, puisque je crois que 1926, 2026, donc c'est Claude Monet. On fête la mort de Claude Monet. C'est dommage qu'on fête pas sa naissance, mais bon, c'est souvent comme ça. On fête souvent la mort des gens, mais pas la naissance. Je me demande bien pourquoi. Mais en tout cas, le département qui nous soutient aussi, Ménil-sur-Iton, la commune, etc., beaucoup d'organismes qui nous soutient, ont décidé cette année de soutenir aussi les projets en rapport à Claude Monet. Donc nous, on trouvait ça excellent. Et du coup, on fait une fresque sur, donc avec comme thème Claude Monet, et avec aussi une exposition de tableaux. Il y a plusieurs artistes peintres sur la commune. Donc on a découvert aussi ces artistes peintres et voilà, il y aura des surprises comme ça au festiton, quoi.
1: Voilà, sur l'intégralité du festival. Mais c'est aussi ça, se faire surprendre. Ouais. Il y a un truc avec le cirque de manière générale et puis les arts de la rue, c'est d'accepter de se faire surprendre. Parce que ça fait partie des arts de la rue, c'est d'aller à la surprise.
5: Alors à la surprise, mais au-delà de ça, si on veut comprendre le cirque tech que Philippe Asselet, en fait, c'est ce que je disais tout à l'heure, Philippe Asselet, il a fallu qu'il crée ses lettres de noblesse. Il ne pouvait pas prendre le répertoire du théâtre parce qu'ils avaient déjà leur répertoire et ils n'avaient pas le droit d'y toucher. C'était, chasse gardée. Donc, il a créé le sien. Et comme il fallait raconter des histoires, narrer quelque chose, il s'est dit, je vais narrer ce qui se passe sur les champs de bataille, parce qu'il y avait encore des guerres à cette époque-là, et il faisait aussi des mini-reconstitutions. Donc les gens venaient voir le spectacle, mais aussi ils avaient en même temps, ils pouvaient avoir accès à l'actualité. Ah, il s'est passé telle chose à telle bataille, ou telle chose à telle bataille, grâce au spectacle. Donc les gens se retrouvaient au spectacle, mais ils se retrouvaient aussi devant quelque chose où ils apprenaient quelque chose, comme nous, quand on se retrouve devant notre poste de télévision, on apprend des choses. Donc lui, sa narration, c'était le réel. Qu'est-ce qui se passe en ce moment ? Et je trouvais ça intéressant parce que le cirque, c'est un peu ça, c'est un peu la télé avant l'heure. On va au cirque, on va voir le spectacle, mais on va aussi apprendre qu'est-ce qui s'est passé dans le monde. Parce qu'on n'avait pas les journaux comme aujourd'hui, on n'avait pas en 1700, c'était pas comme aujourd'hui. L'information, elle circulait beaucoup de bouche à oreille, même s'il y avait déjà des écrits, mais il y avait beaucoup ce bouche-à-oreille qui fonctionnait, et le cirque était un bon prétexte à cela.
1: Et puis cette fameuse phrase qui dit « apprendre en s'amusant », c'est quand même bien plus efficace quand même.
5: Ouais. C'est ce que je considère dans le cirque.

0: notre ami Antoine, qui pour lui aussi, c'est la dernière chronique de la saison. On sortira en musique, bien entendu, avant de retrouver la conclusion.
1: Salut à tous, ce matin, dernière émission de la saison, et on y met à l'honneur les arts de rue. Ça tombe bien, c'est moi le clown de l'émission, parfois je fais semblant d'avoir bossé, mais je crois que en général ça se voit pas. Non, en vrai, ce matin, je voulais mettre en avant mon art de rue à moi, la radio. Parce que je vais révéler les coulisses ce matin. La radio, c'est un peu comme les arts de rue. Tu connais, il n'y a pas des masses de moyens, mais on se donne quand même à fond pour offrir quelque chose d'accessible au plus grand nombre, et que le rendu soit de qualité. Et si je voulais en parler ce matin, c'est parce que ça fait un peu plus d'un an que j'ai trouvé de nouveaux potes derrière le micro, que j'ai frappé à la porte de ce bâtiment un peu bizarre, mais où on a passé des super moments, et où j'ai encore découvert une nouvelle manière d'envisager la radio. Je voulais en parler aussi parce que ça m'a permis d'aller à la rencontre de personnes que j'aurais pas rencontrées en restant dans ma zone de confort. Ça, c'est hyper important pour barrer les préjugés, et ça fait partie de ce qui m'inspire pour mes messages de tolérance lorsque j'en passe les jeudis. Puis cette super radio m'a aussi permis de refaire du micro avec mon meilleur pote en dealer tous les premiers mardis du mois, comme quand on était ado. Désolé pour les auditeurs d'HDR, ne vous sentez pas trop exclus. C'est une émission qui parle d'actu, entre autres, du département de l'Eure, et vous passez à côté d'un joyeux bordel. Enfin bref, pour la dernière de la saison, je voulais vous partager ma fierté de participer à la vie de ce média, et saluer tous les camarades qui y contribuent toute l'année. Ceux qui bossent dur hors des micros pour maintenir la structure, ceux qui font vivre l'antenne, et ceux qu'on croise plutôt dans les opérations extérieures. Cette matinale, elle s'appelle « Le pire reste à venir », mais ce matin, je crois que j'ai envie de songer au meilleur pour les deux mois qui viennent. Bonnes vacances à ceux qui en ont, et bon courage à ceux qui n'ont pas la chance d'en profiter. On se reparle en septembre. PS, pardon JC, j'ai un petit peu trafiqué le jingle.
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0: Merci Antoine pour cet œil fin à chaque chronique. Bonnes vacances à toi Antoine. On repart en musique avant de conclure cette émission. Au son, ce sera les Vulves Assassines avec Gladiateur.

0: Les vulves assassines avec le titre Gladiateur.
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0: Toujours avec Olivier de l'école de cirque de Gouville sur Minil-sur-Iton, co-porteur du festival Festiton, des festivals de la rue. Puis avant, on t'a mis la cavalerie à la fin, le lever de la cavalerie. On boucle la boucle nous aussi, notamment le petit clin d'œil à Philippe Asselet, cavalier britannique. Pardon, je cherche mes mots au bout d'un moment, hein, c'est terrible. Je voulais revenir sur un élément, parce que hors micro on en parlait un petit peu et je trouvais ça intéressant, on faisait ce parallèle parce qu'en fait les arts du cirque, on a quand même cette chance d'avoir pas loin de chez nous, à Elbeuf précisément, le cirque théâtre d'Elbeuf qui propose du cirque contemporain tout au long de l'année, une belle programmation d'ailleurs qui est faite sur ce cirque théâtre d'Elbeuf, et on se faisait ce petit point. Finalement, le cirque théâtre d'Elbeuf, c'est celui qui relie la rive gauche et la rive droite, la rive du théâtre et la rive du cirque, en fait.
3: En Angleterre, oui, entre la rive droite et la rive gauche, Asselet était sur la rive gauche, le théâtre à la rive droite, et en fait, il va y avoir à un moment donné l'union des contraires qui se fera pas au niveau d'Asselet, hein. Il était toujours en procès avec les théâtres, hein, et toute sa vie, il a eu des procès, hein, parce qu'il faisait concurrence. Même à un moment donné, comme il n'avait pas le droit de faire du théâtre, ils ont monté une scène de théâtre sur des chevaux. Puisque la scène se déplaçait sur des chevaux, ils avaient le droit de faire du théâtre. Ils ont eu quand même des procès, mais c'était... Et donc, à la fin, on aura la liaison sur le cirque-théâtre, c'est-à-dire la narration. Le cirque va raconter quelque chose entre eux. Donc, ça va être l'union entre les arts du verbe, c'est-à-dire de la tête, de la parole, et les arts du corps, c'est-à-dire le qui fait, les arts visuels, ce qui se voit, ce qui s'entend. Comme la radio, on peut dire que c'est les arts de la parole, les arts sonores, les arts de la tête, mais il n'y a pas de kiffet, il n'y a pas de corporation à l'intérieur.
0: Et donc ça c'est un des intérêts sur lequel on joue en radio, justement, où chacun va incarner dans sa tête, dans son imaginaire, ce qu'il a envie d'incarner.
3: Exactement, exactement. Et donc là, le cirque donc, et le théâtre vont s'unir pour être une et une même chose. C'est ce qu'on avait dit tout à l'heure, le cirque Bonjour en France. Il faut savoir que Asselet est arrivé en France. Il est mort en France dans un hôtel. D'ailleurs, son fils sera mort aussi, il va mourir aussi dans le même hôtel, dans la même chambre plus tard, et que en fait il amène le cirque en France. Je vais faire le parallèle entre ce qu'on a dit au début. Quand il trouve la bague au début, c'est pas la seule chose qu'il va avoir. Ensuite, plus tard, il a trouvé une bague en or sertie de diamants, ça l'a aidé à mettre en place le cirque. Ensuite, un an après, le roi passe sur ce pont, son cheval s'emballe, Philippe Asselet voit la situation, il sauve la vie du roi parce que lui, en tant qu'écuyer, il connaît les chevaux. Le roi lui dit, mais qui vous êtes? Bravo, qui vous êtes? Il dit, je suis Philippe Asselet, c'est moi qui ai créé le cirque. Il dit, ah, le cirque, mais j'en ai entendu parler. Venez à la cour, il fait une démo et ensuite il va l'envoyer. En France, Louis XV, si je me souviens, qui va aussi, Marie-Antoinette, vont assister au cirque, et il va, c'est lui qui va, encore une fois, grâce à ce pont, hein, encore une fois, ils vont faire le pont entre l'Angleterre et la France à travers le cirque. Ils vont le transporter de l'autre côté. Ce qui est marrant, c'est que c'est deux événements qui vont l'aider, et ces deux événements se passent sur le même pont. La bague et le roi qui sauve vont l'aider. Encore une fois, la vie l'aide. Il n'aurait pas pu faire ça tout seul. C'est un peu, je trouve, que dans la vie, à tous les endroits, il y a des gens comme ça qui sont des points émergents, comme Einstein était un point émergent de la science, comme on en a aussi dans le sacré, Bouddha était à apporter des... Voilà, il y a toujours des têtes qui ouvrent comme ça des sujets, en tout cas, qui amènent des résolutions ou qui sont un point de départ d'une nouvelle situation ou d'un nouvel élément culturel. Pour revenir au Festiton, parce que je voudrais
0: Bah oui, c'est la conclusion, c'est maintenant qu'on jette tous les thèmes, il nous reste une minute devant nous.
3: Voilà, je voulais dire que oui, il y aura la Ludoditon qui proposera des jouets en bois, j'ai parlé aussi de l'association Les Vagabonds d'Énergie qui présentera un four à pain, dans la mairie une œuvre collective autour de Monet, et plein de spectacles divers et variés avec une équipe sympathique, vraiment au taquet qu'on veut pour ce festival quoi.
0: Et ben c'est bien ça l'essentiel, c'est que ce soit sympathique et que chacun il puisse trouver son bonheur, des spectacles, comme tu le disais, des animations, de quoi se restaurer et de quoi passer la journée sur les étangs d'Anville notamment. C'est ça l'objet du Festiton, bien entendu, qui vous attend ce samedi 4 et ce dimanche 5 juillet à l'occasion de la 10e édition. Et rappelons-le, festival gratuit.
3: Oui, festival ça, entièrement. On dit gratuit, mais gratuit, oui et non. On ne veut pas dire gratuit, nous, on ne le marque pas, même si c'est réel. Pourquoi ? Parce que rien n'est gratuit. Nous, on a dû s'investir, les bénévoles s'investissent, et ce n'est pas gratuit leur temps. Alors, gratuit, si vous voulez bien, mais venez, parce qu'en fait, ce n'est pas gratuit. Il va falloir que vous vous déplaciez, il va falloir que vous fassiez des fois peut-être l'effort de venir. Et à ce festival, juste pour dire, le festival se passe entre la mairie et les étangs. Il ne faut pas oublier, entre la mairie
0: c'est
3: et les
0: étangs. C'est un spectacle de rue. Merci beaucoup Olivier d'être passé par notre micro. Rendez-vous le 4 et le 5 à Danville. Nous, on vous souhaite une bonne journée. Restez à l'écoute de nos programmes parce qu'ils sont cool.
3: Merci JC.
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1: Ascenseur émotionnel pour le Sénégal qui a touché vraiment du bout des doigts un bel exploit.
4: Et les fans des Lions se pincent pour y croire ce matin alors qu'hier soir, à 4 minutes de la fin du match, leurs joueurs menaient encore 2-0 face à la Belgique en 16e de finale de la Coupe du Monde. Et difficile à expliquer, mais ce sont bien les Diables Rouges qui l'ont finalement emporté 3-2. Un 16e de finale que vous avez pu vivre sur RFI, sur les antennes Afrique avec Cédric de Oliveira qui reviendra sur cette affiche riche en rebondissements dès le début de ce journal. Nous serons ensuite auprès des soignants, ceux du sud du Liban qui continuent coûte que coûte leurs activités malgré la guerre et les bombardements israéliens qui ont lieu depuis le début du mois de mars. Et puis ceux du Venezuela aussi qui s'activent encore pour retrouver des survivants dans les gravats une semaine après le terrible double séisme qui a frappé le pays. Gros plan ensuite sur ces élections législatives rares en Algérie, les premières depuis le mouvement du Irak en 2019. Un scrutin qui n'emballe pas grand monde, nous le verrons. Et puis enfin, chanceux sont ceux qui ont reçu leur petit carton d'invitation pour le mariage de Taylor Swift. La superstar de la pop américaine se marie aujourd'hui à New York et elle a vu les choses en grand.
1: Diabolique pour les Lions sénégalais qui ont touché du bout des griffes les huitièmes de finale.
4: Face à des Diables Rouges belges bien palous, les Lions y étaient presque deux buts d'avance et plus que quelques secondes au chrono. Habib Diarra et Ismaël Assar, le meilleur joueur sénégalais de cette Coupe du Monde, avaient mis leur équipe sur de bons rails, mais à la 86e minute, patatras, un premier but de Romelu Lukaku, suivi d'un deuxième de Youri Tielemans. Et au bout des prolongations, c'est le drame pour le Sénégal. Un penalty du même Tielemans réussi à la 125e minute. Une remontada de 2-0 à 3-2 qui envoie la Belgique en 8e. Et les joueurs de Pape Thiaw à leur doute. Envoyé spécial de RFI à Seattle, Cédric De Oliveira.
5: Un gâchis incompréhensible, invraisemblable. Le Sénégal s'est sabordé face à la Belgique. Et juste après le match, Moussa Niarraté, le défenseur, était totalement abattu par ce scénario renversant.
6: Je ne sais pas trop quoi dire. Nous, on est dévastés dans le vestiaire. On a tout donné. Bien sûr qu'il y a des erreurs de fait. On n'a pas été à la hauteur, tout simplement.
5: Et pourtant, les Lions, durant la majeure partie du match, ont dominé les Belges, marquant deux fois par Habib Diarra et Ismaël Assar après un numéro admirable. Mais les joueurs du sélectionneur Pape Thiaw ont tout gâché dans les derniers instants.
7: On était bien, on menait 2-0. Mais maintenant, le match ne dure pas 85 minutes. Malheureusement, on n'a pas pu gérer derrière.
5: C'est un euphémisme. Les Belges, impuissants jusqu'alors, ont profité de l'apathie de la défense sénégalaise pour marquer grâce à Lukaku et Tielemans avant la prolongation et un pénalty du capitaine belge à la 125e minute. Défaite 3-2, difficile à expliquer pour Idrissa Gueye.
8: Il se passe rien parce que les buts, c'est pas des actions. On sait pas à l'expliquer. Ça devait être comme ça et c'est comme ça. On comprend pas, personne comprend. Et voilà, pour le moment, faut juste rentrer tranquillement. Et puis, ouais, c'est dur, c'est dur.
5: Après une finale de la CAN déjà rocambolesque, il va falloir digérer cette nouvelle déception et entamer un changement de cycle. La génération Sadio Mané a sans doute disputé sa dernière grande compétition internationale. Cédric de Oliveira, Seattle, RFI.
4: Une défaite qui laissera des traces. Il y a déjà du grabuge dans la tanière. Le milieu Pape Gay, unique buteur de la finale de la dernière CAN face au Maroc, a annoncé qu'il ne reviendrait plus en équipe nationale tant que l'actuel staff sénégalais serait en place. Puis une autre défaite, un autre traumatisme vécu cette fois-ci par la RDC, qui a plus que tenu tête à l'Angleterre, idéalement lancée par Brian Sipenga. Les Léopards ont mené pendant plus d'une heure avant de s'écrouler sur un doublé d'Harry Kane, défaite 2-1. Les Anglais qui joueront le Mexique en 8e de finale et la Belgique qui affrontera les États-Unis, vainqueur 2-0 de la Bosnie tout à l'heure.
9: Après Benjamin Netanyahou, son ministre de la Défense enfonce le clou, l'armée israélienne prend racine au Liban.
4: Le premier ministre israélien qui avait annoncé que l'état de l'état hébreu ne comptait pas bouger du sud du Liban, Israël Katz confirme, l'armée israélienne restera pour une durée indéterminée dans ce qu'elle qualifie de zone de sécurité, que cela soit dans la bande de Gaza, en Syrie ou encore au Liban. Le Liban où les frappes de l'armée israélienne ont fait plus de 4200 morts depuis le début de la guerre avec le Hezbollah le 2 mars dernier, une guerre qui a considérablement affaibli le système de santé libanais, d'abord sur le plan humain car au moins 135 soignants ont été tués dans des frappes, principalement des secouristes, et puis les hôpitaux aussi ont été endommagés, mais ils continuent de fonctionner et de soigner les blessés, exemple à Tyr et à Tibnin, deux établissements sur la ligne de front où s'est rendue notre correspondante Amélie David.
10: Un drone israélien bourdonne au-dessus de l'hôpital de Tibnin. L'établissement porte encore les stigmates de la guerre, comme l'explique le chef des urgences, le docteur Samir Sweden.
11: Nous avons besoin de reconstruire, de réparer les bâtiments, de remplacer les équipements détruits et d'apporter un soutien psychologique au personnel qui est resté ici. Je vous l'ai dit, il y a eu 17 frappes proches de l'hôpital. Certains employés ont été blessés pendant les bombardements, y compris des médecins.
10: À une trentaine de kilomètres de là, à Tyr, l'hôpital Hiram a lui aussi payé un lourd tribut. Deux infirmiers ont été tués et plusieurs autres membres du personnel ont été blessés. Bilal Kdeish, infirmier en chef.
12: Heureusement, cette période est passée. Maintenant, nous essayons de nous reconstruire, de nous remettre aussi sur le plan émotionnel. Je le répète, notre personnel a encore besoin de soutien aujourd'hui. Ils ont besoin d'une prise en charge psychologique. Beaucoup rencontrent aussi des difficultés financières. Certains ont même perdu leur voiture simplement parce qu'ils venaient travailler.
10: Entre les vitres brisées, les équipements détruits et les traumatismes encore bien présents, la guerre continue de peser sur le quotidien des hôpitaux du sud Liban. Amélie David, Tibnin, RFI.
4: À l'actualité au Moyen-Orient, c'est aussi cette annonce ce matin du médiateur qatarien, alors que des discussions techniques et indirectes ont eu lieu hier à Doha entre les États-Unis et l'Iran. Des pourparlers qui reprendront après les funérailles d'Ali Khamenei, fait savoir le Qatar. Le Qatar qui fait état de progrès positifs, alors que l'Iran a annoncé qu'un canal de communication entre Téhéran et Washington sera mis en place ce jeudi pour signaler et recenser toute éventuelle violation du protocole d'accord.
9: Les sauveteurs font des miracles au Venezuela et espèrent toujours, Martin, retrouver des survivants.
4: Alors que le bilan du double séisme de la semaine passée s'élève à plus de 2300 morts et qu'il y a plus de 50 000 disparus, hier les secours ont pu retrouver un enfant de 3 ans bloqué dans les décombres. Actuellement, ils sont plusieurs centaines venus de 7 pays différents à déblayer sans relâche pour secourir un homme de 43 ans. Ça se passe dans l'état de la Guayra, dans le nord du pays. Des pompiers chiliens viennent de publier sur Instagram une vidéo de l'homme bloqué dans sa guérite, mais désormais à portée de main. Si l'espoir de retrouver des survivants est faible, les équipes humanitaires ne relâchent pas leurs efforts. Et Véronique Duroux est membre de l'équipe des Nations Unies chargée de l'évaluation et de la coordination en cas de catastrophe déployée au Venezuela.
13: Avec la magnitude en fait des deux séismes, les canalisations en général n'ont pas tenu. Hein, et je parle que évidemment des bâtiments et des édifices qui ont tenu le coup. Donc soit les gens sont partis parce qu'ils ont tout perdu, soit ils restent chez eux mais n'ont pas accès à l'eau, pas d'installation sanitaire, donc c'est extrêmement compliqué. On n'a pas de déclaration hein, d'épidémie ou quoi que ce soit, mais c'est un souci. Donc il y a un gros travail de prévention qui est fait avec les autorités et avec tous les organismes internationaux qui sont ici, dont les Nations Unies. Actuellement, le chiffre officiel, c'est 38 hôpitaux qui ont été touchés dans cette zone. Donc la santé est vraiment un gros souci actuellement. D'abord pour évidemment soigner les personnes qui ont été touchées à la suite des tremblements de terre, mais également ouais, les soins de santé habituels que l'on connaît pour pouvoir gérer différentes situations.
4: Des propos recueillis par Sarah Krakovic, la présidente par intérim du Venezuela, Delcy Rodriguez, a annoncé ce matin une semaine de deuil national dans le pays en hommage à la mémoire des victimes.
9: Il est 8h08. c'est à Alger où se tiennent aujourd'hui des élections législatives attendues de longue date.
14: Ah oui, Andréane, les premières depuis la fin du Irak, ce mouvement de protestation populaire né en 2019 pour s'opposer à l'époque au cinquième mandat du président Abdelaziz Bouteflika. Aujourd'hui, le pays est dirigé par Abdelmadjid Tebboune et les électeurs du pays sont appelés à renouveler les représentants de l'Assemblée populaire nationale qui compte 407 membres élus pour 5 ans et gros plan sur ces élections législatives ce matin avec Ouda Ibrahim du service Afrique de RFI. Bonjour Ouda.
15: Bonjour.
14: Des années d'attente donc, on pourrait penser que ces élections sont très attendues par les Algériens. Eh bien pas vraiment, vous nous dites qu'elles ne suscitent que très peu d'intérêt.
15: Effectivement, les partis politiques de l'opposition sont le premier à le dire. Ce sont des législatives pâles qui ne suscitent aucunement l'intérêt des électeurs et qui ont été vidées de leur contenu. Ces partis ont d'ailleurs été contraints de remplacer leurs principaux candidats sur les listes à la dernière minute. Leurs candidatures ont été invalidées sans raison juridique valable par l'ANI, l'autorité nationale indépendante des élections. Les invalidés forment un tiers de l'ensemble des candidats. À défaut d'une offre politique réellement diversifiée, l'Algérie se dirige, selon plusieurs observateurs, vers plus d'inertie dans la vie politique et l'Assemblée en sortira affaiblie.
14: Et on le comprend, Ouda, le véritable enjeu de ce scrutin, c'est le taux de participation et il s'annonce très limité.
15: Oui, la population algérienne qui a largement participé au Hirak de 2019 aspirait à avoir d'autres visages plus jeunes, plus dynamiques pour la représenter à l'Assemblée. Mais au lieu de cela, ce sont les mêmes visages qui réapparaissent menés par une vieille garde qui s'accroche au pouvoir et qui, durant le mandat du président Tebboune, était confrontée à l'oppression. Ce sont donc les mêmes noms qui reviennent, les mêmes partis qui se plient à la volonté du pouvoir.

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1: 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Nous, on vous souhaite une bonne journée. 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
0: Merci JC.
2: 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Il est midi à Paris, 10h en temps universel. Le journal tout de suite avec vous, Gilles Moreau. Gilles, bonjour.
3: Bonjour Caroline, bonjour à tous. Dans l'actualité, avec 17 morts et plus de 80 blessés, le bilan des dernières attaques russes sur Kiev s'alourdit. Selon son maire, la capitale ukrainienne vient de connaître la vague d'attaques la plus massive depuis le début de l'invasion russe en 2022. Le bilan s'aggrave aussi au Venezuela, 8 jours après le double tremblement de terre. Actuellement, des centaines de sauveteurs tentent d'extraire un homme coincé depuis 8 jours dans les décombres. En France, alors qu'un nouvel épisode caniculaire se profile, le Premier ministre préside à Marseille une nouvelle réunion interministérielle de crise. Avec la sécheresse, le sud de la France est frappé d'un risque très élevé d'incendie. À la Coupe du Monde de football, immense déception de la RDC et du Sénégal, éliminés tous les deux après avoir frôlé l'exploit. Un deuil national d'une semaine commence au Venezuela en hommage aux victimes et sur décision de la présidente par intérim Delcy Rodriguez. Le dernier bilan du double séisme du 24 juin s'établit à près de 2300 morts, 11 000 blessés et des dizaines de milliers de disparus. 8 jours après, trouver des victimes encore en vie dans les décombres relève du miracle. Alors qu'il est, les sauveteurs essaient d'extraire un homme coincé depuis 8 jours sous les gravats. Outre la semaine de deuil national, Delcy Rodriguez a aussi promis une réponse rapide du gouvernement vénézuélien pour aider les sinistrés. Comment la population reçoit-elle ce message? Mélissa Barra, vous êtes sur place pour RFI avec Jade El Khoury.
4: Alors que cette période de deuil national vise à souder le pays dans la douleur, dans la résilience, au-delà des clivages politiques, beaucoup y voient une manière de noyer le poisson. Nous l'avons vu ces derniers jours, les autorités ont été dépassées par les événements, incapables de mener efficacement les opérations de secours ou de loger les sinistrés. Le relogement, c'est précisément l'un des points les plus critiqués. Il y a 50 centres d'accueil, mais pas la capacité d'héberger 12 000 déplacés. De très nombreuses familles se retrouvent à dormir dans des parcs ou sur des ronds-points, sous des tentes ou directement exposées aux intempéries. Lundi, un violent orage a frappé la région. Delcy Rodriguez a annoncé la création d'une commission présidentielle pour accélérer la réhabilitation puis la reconstruction des habitations. Mais un photographe nous le disait encore tout à l'heure, il y a des zones de La Guaira à l'intérieur des terres que les secours n'ont même pas encore atteintes. Alors quand le gouvernement annonce avoir, je cite, ordonné de passer à la vitesse supérieure, les habitants s'interrogent, d'autant plus que toute la réponse humanitaire repose en ce moment sur l'aide internationale et la solidarité.
3: Mélissa Barra, envoyée spéciale de RFI au Venezuela avec les moyens techniques de Jade El Khoury. C'est son maire Vitali Klitschko qui l'affirme. Kiev, la capitale ukrainienne, vient de connaître l'attaque russe la plus massive depuis le début de l'invasion 2022. Les tirs de missiles et de drones lancés tôt ce matin ont fait, selon un bilan provisoire, 17 morts et plus de 80 blessés. Des étages entiers de bâtiments résidentiels ont été détruits. Le président Zelensky a réagi en réclamant plus de soutien des alliés de l'Ukraine pour sa défense anti-aérienne. En particulier, il réclame une licence américaine pour pouvoir produire les missiles Patriot. Parallèlement, la Russie poursuit sa politique de rupture avec ses voisins européens. Elle vient de fermer 7 postes frontières ferroviaires avec la Finlande, l'Estonie et la Lettonie. Cette fermeture intervenue sans explication officielle bloque le transport de marchandises. Le Kremlin chercherait avant tout à accentuer sa pression économique sur l'Union européenne. Sofia Katsenkova et Abla Jounaïdi.
2: Aucune justification, aucun calendrier de réouverture. Moscou fait régner le flou sur cette fermeture de 7 postes frontières ferroviaires. 5 sont situés à la frontière finlandaise, 1 en Estonie et 1 en Lettonie. Pour Arkady Moshes, directeur de programme pour la Russie et l'Europe de l'Est à l'Institut finlandais des affaires internationales, cette décision s'inscrit dans une stratégie plus large de rupture des échanges avec les pays européens.
5: This is Je pense qu'il s'agit là d'un facteur supplémentaire dans le processus visant à rompre les liens économiques entre la Russie et les pays européens. Et cela s'inscrit probablement dans le cadre des pressions économiques que la Russie exerce sur la Finlande et sur les pays baltes.
2: Les engrais azotés, dont la Russie est le premier exportateur au monde, pourraient être au cœur de cette décision, selon le chercheur.
5: Je pense que la raison doit être très pragmatique et économique. Et la seule raison que je vois, c'est que la Russie n'est plus intéressée par l'exportation d'engrais vers ces pays, ni peut-être via ces pays.
2: Pour Arkady Moshes, cette fermeture relève aussi d'une logique de représailles face aux sanctions européennes qui accablent l'économie russe, une manière pour Moscou de reprendre l'initiative en jouant sa dernière carte.
3: Au Moyen-Orient, les médiateurs Qatar et Pakistan annoncent que les négociations entre Iraniens et Américains, que ces négociations reprendront dans les plus brefs délais après les funérailles samedi prochain de l'ayatollah Ali Khamenei. C'est pour parler indirect concernant en particulier le dossier du nucléaire iranien et aussi ce que Téhéran attend par-dessus tout, la fin ou à tout le moins l'allègement d'un certain nombre de sanctions. Nicolas Falaise.
1: Le Qatar, l'un des pays médiateurs, a la main sur plusieurs milliards de dollars d'avoirs iraniens gelés, une partie des sommes que Téhéran espère recevoir en échange de concessions sur son programme nucléaire. Selon le chercheur Clément Terme, spécialiste de l'Iran, c'est l'un des nœuds les plus complexes de la négociation entre les États-Unis et la République islamique.
6: Il s'agit d'obtenir le dégel de ces fonds sans condition, c'est ça l'objectif de la République islamique. Et du point de vue américain, l'objectif, c'est de maintenir les prix du pétrole bas jusqu'au mid-terms, en reportant au plus tard possible le dégel des fonds pour ne pas avoir à faire face au Congrès, puisque certains des soutiens du président Trump ne sont pas favorables à ce dégel des avoirs iraniens. Donc, des deux côtés, il s'agit de gérer les contraintes politiques internes.
1: Aux États-Unis comme en Israël, les partisans de la manière forte contre l'Iran n'avaient pas digéré l'accord nucléaire de 2015, car à l'époque, il avait permis à Téhéran de bénéficier de la levée des sanctions. Asphyxiée économiquement, la République islamique a aujourd'hui un besoin urgent de rentrée d'argent, mais seul un nouvel accord nucléaire permettra le dégel des sommes bloquées dans des banques étrangères.
3: Et l'Iran précise qu'il utilisera une partie de ses avoirs gelés au Qatar pour acquérir des produits dont il a besoin. Midi 7 ici à Paris. Dans l'actualité économique, une amende record confirmée en Europe pour Google. La Cour de justice de l'Union européenne a rejeté l'appel du géant du numérique contre l'amende de plus de 4 milliards d'euros infligée par Bruxelles. C'était en 2018. Google a été condamné pour abus de position dominante dans l'écosystème des téléphones mobiles, en particulier le système d'exploitation Android. En France, alors qu'un nouvel épisode caniculaire se profile, le Premier ministre Sébastien Lecornu préside aujourd'hui à Marseille une nouvelle réunion interministérielle de crise. De son côté, le groupe écologiste à l'Assemblée nationale dénonce, je cite, l'impréparation du gouvernement face à cette canicule. Et les écologistes entendent déposer une motion de censure dans l'espoir de faire tomber ce gouvernement. Selon une députée, la motion sera déposée cette semaine pour être examinée la semaine prochaine. Dans les couloirs de l'Assemblée, certains élus dénonce, je cite, une manœuvre politicienne. Sur place pour RFI, Victorien Villaume.
7: Dans une période assez peu porteuse pour les écologistes, fronde interne contre la secrétaire nationale, projet de primaire qui semble voué à l'échec, la canicule leur a redonné de la visibilité. Mais cette motion de censure découle d'une démarche très politicienne, dénonce la porte-parole du gouvernement, Maud Bréjon. Le député du Bloc central, Frédéric Valletoux, est sur la même ligne.
8: Ça n'a aucun sens, on ne va pas renverser les gouvernements, parce que pendant 10-15 ans, on a pris du retard dans l'ajustement de notre société à ces épisodes-là.
7: Concrètement, pour que Sébastien Lecornu tombe, il faudrait qu'en plus des écolos et de LFI, le RN et le PS votent la censure, ce qui semble bien mal embarqué. La députée socialiste Estelle Mercier.
9: Ce qu'on voit comme signal le groupe écologiste, à mon avis, a beaucoup de sens. Pour autant, je ne suis pas sûre que l'outil motion de censure soit le meilleur outil actuel.
7: Les écologistes se défendent de tout calcul politique et parlent de l'incompétence du gouvernement. Sandrine Rousseau.
10: Quand on a été à ce point-là absent d'un épisode où tous les Français, je crois crois pas qu'il y ait un seul Français qui n'a pas souffert de cet épisode de canicule. La responsabilité d'un gouvernement peut être engagée.
7: Mais le bien fondé de cette démarche fait débat, y compris dans les rangs des Verts. Je ne suis pas favorable aux motions de censure paresseuses, confie une élue du parti de Marine Tondelier.
3: Reportage de Victorien Villaume du service politique. Enfin, un coup d'œil au match du jour à la Coupe du Monde de football. Trois matchs pour le compte des 16e de finale, toujours. Espagne, Autriche et la nuit prochaine, Portugal, Croatie, enfin Suisse, Algérie. Les derniers matchs ont été marqués par l'immense déception des sélections africaines et de leurs supporters. La RDC et le Sénégal éliminés respectivement par l'Angleterre et par la Belgique après avoir été tout près de l'exploit. Voilà, et tout de suite, 8 milliards de voisins avec vous, Emmanuel Bastide, bonjour.
11: Bonjour Gilles Moreau, prochain journal dans 50 minutes et chez 8 milliards de voisins, nous parlons éducation comme chaque semaine. Comment faire face à la violence scolaire à Mayotte?
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Vous écoutez De vous à nous, on vous dit presque tout. C'est notre dernière émission de la saison et le contenu est un petit peu différent. Quatre sujets ont été déjà traités depuis 2019 ont été choisis. Et nos gentils reporters ont travaillé en binôme. Et comme au cinéma, ils font des dialogues, des flashbacks entre la vision du thème que l'on en a aujourd'hui et celle que l'on en avait il y a 30, 40 et 50 ans en arrière. Les sujets retenus sont la mode avec Michel et Sylvie, le tourisme avec Anne-Marie et moi-même, l'amour et les sentiments avec Florence et Michel, et l'alimentation avec Gertrude et MC. Sujets très divers, comme on le voit, mais qui ont fortement évolué et ont changé notre vie. Il ne s'agit pas de nostalgie, surtout pas, ni de « c'était mieux avant hein ». D'abord parce que nous avons vécu ces époques en tant que baby-boomers et nous allons vous exposer nos visions et nos souvenirs. Il y aura des pauses musicales, des pubs iconiques de ces époques. 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

0: soupe de dîmes coordonnée, 3 francs.
1: Ah, les dîmes, pour des jambes sublimes. Bonjour à tous. Aujourd'hui, nous allons parler mode. Un sujet que je maîtrise parfaitement, puisque je suis, comme chacun le sait, présidente honoraire de l'Académie internationale du bon goût.
2: Créée quand ?
1: Il y a environ 3 minutes.
2: Ah, une vieille institution, donc.
1: Pour ce débat, j'ai invité Josiane, témoin direct des années 70.
2: J'aime bien le mot « témoin ». On dirait que j'ai survécu à une catastrophe naturelle.
1: Bah, quand on voit certaines photos de l'époque, le doute est permis. Hein.
2: Je sens que ça va être agréable.
1: Soyons honnêtes, les années 70 ont tout de même été une période difficile pour la rétine.
2: Pourquoi ?
1: Bah parce que personne n'avait encore compris qu'une chemise à fleurs orange n'était pas obligée d'être portée avec un pantalon violet et des lunettes jaunes.
2: Peut-être, mais aujourd'hui, j'ai vu une influenceuse porter un jogging, des escarpins, une veste de tailleur et une casquette de baseball.
1: Ça, c'est du mitch and match.
2: Dans mon village, on appelle ça s'habiller dans le noir.
1: Bon, il faut reconnaître que les années 70 avaient un style très particulier. Les chemises à fleurs, les vestes à franges, le daim, les foulards et les lunettes géantes.
2: Et les chemises brodées façon bohème.
1: Celles que les boutiques présentent aujourd'hui comme la tendance de l'été.
2: Exactement. À chaque fois que je passe devant une vitrine, j'ai l'impression que quelqu'un a cambriolé mon armoire de 1974.
1: Et sans oublier les fameux pantalons pattes d'éléphant.
2: Ah, les voilà.
1: Ces pantalons tellement larges qu'on pouvait transporter les courses de la semaine.
2: C'est drôle parce qu'aujourd'hui ils sont revenus.
1: Pas du tout.
2: Ah bon ?
1: Aujourd'hui on appelle ça un jean flair.
2: Donc vous reprenez exactement le même pantalon mais en anglais.
1: Eh, c'est la magie de la mode.
2: Je commence à comprendre le principe. Tout revient mais sous un autre nom.
1: Oui mais en revanche, il y a une chose que les années 70 n'avaient pas inventée. Le crop top.
2: Tu plaisantes ? Dans les années 70, on montrait déjà son nombril.
1: C'est vrai ?
2: La différence, c'est qu'à l'époque, on appelait ça un haut court.
1: Bah, aujourd'hui, on appelle ça un crop top.
2: Encore une preuve que traduire un vêtement en anglais augmente immédiatement son prix de 30%.
1: Ouais. Et puis j'entends souvent dire que les vêtements sont de plus en plus courts.
2: C'est vrai que certains shorts actuels me laissent perplexe.
1: Bah, on hésite parfois entre un short, une culotte et un malentendu.
2: C'est amusant parce que les gens oublient que dans les années 70, la mini-jupe faisait déjà scandale.
1: Eh, comme quoi, Josiane, à chaque génération, on croit avoir inventé l'audace.
2: Et à chaque génération, les parents trouvent que c'est une catastrophe.
1: Oui, oh, les années 70 ont aussi accompagné une évolution importante. Les femmes se sont appropriées le pantalon dans la vie quotidienne.
2: Oui, et plus largement, on voulait davantage de liberté dans la façon de s'habiller.
1: Donc, finalement, certaines choses qu'on présente aujourd'hui comme révolutionnaires ont parfois commencé il y a 50 ans.
2: La mode adore faire croire qu'elle invente tout.
1: Parlons maintenant des influenceurs.
2: Ah, vaste sujet.
1: Ils lancent les tendances.
2: Dans les années 70 aussi, on copiait les célébrités.
1: Les chanteurs, les acteurs, les stars de télévision.
2: Exactement.
1: Donc finalement, c'est pas nouveau.
2: Non, la différence, c'est qu'avant, on savait pourquoi les gens étaient célèbres.
1: Aujourd'hui, pourtant, on nous encourage à avoir notre propre style.
2: C'est vrai. Mais pour avoir son propre... C'est vrai. Pardon.
1: Pour avoir son propre style, il faut regarder les mêmes réseaux sociaux, suivre les mêmes influenceurs et acheter les mêmes vêtements.
2: Finalement, tout le monde veut ressembler à quelqu'un qui veut ressembler à quelqu'un.
1: Oui, bon, eh ben parlons chaussures.
2: Avec plaisir.
1: Les années 70 ont quand même inventé les sabots.
2: Oui.
1: Je pensais qu'on ferait jamais pire.
2: Et puis quelqu'un a inventé les crocs.
1: Objection acceptée.
2: Et puis les accessoires ont changé.
1: C'est vrai.
2: Nous, on avait un foulard, un sac et quelques bijoux.
1: Aujourd'hui, certains sortent avec une montre connectée, des écouteurs sans fil, un smartphone, une batterie externe et une gourde de randonnée.
2: On ne s'habille plus, on s'équipe.
1: Sans parler des sacs à main.
2: Ah oui.
1: Certains sont tellement petits qu'on ne peut même pas y mettre ses clés.
2: Non, nos sacs servaient à transporter des choses.
1: Quelle drôle d'idée. Et les coiffures ?
2: Les années 70, c'était la liberté. Cheveux longs, boucles naturelles, volume...
1: Bah aujourd'hui aussi, il y a du volume.
2: Oui, mais maintenant, il faut 3 tutoriels, 2 sprays texturisants et une vidéo sur les réseaux sociaux pour avoir l'air décoiffé.
1: Pas faux.
2: Nous, un coup de vent suffisait.
1: Bon, il y a tout de même une nouveauté. Aujourd'hui, on parle beaucoup de mode durable et d'éco-responsabilité.
2: Ça me fait sourire.
1: Bah pourquoi ?
2: Parce que dans les années 70, quand un pantalon était usé, on le raccommodait.
1: Eh bien aujourd'hui, on l'achète déjà usé.
2: Et on appelle ça une tendance.
1: Ah oui. Finalement, entre les années 70 et aujourd'hui, qu'est-ce qui a vraiment changé ?
2: Les noms.
1: Comment ça ?
2: Les pattes d'éléphant deviennent des flares. Les hauts courts deviennent des crop tops. Les fripes deviennent du vintage. Les vedettes deviennent des influenceurs. Les vieilles modes deviennent de nouvelles collections.
1: Oui. Finalement, la mode est un peu comme un traducteur.
2: Comment ça ?
1: Elle prend de vieilles idées,
2: lui donne un nom anglais
1: et la revend 3 fois plus cher.
2: Comme quoi la mode change beaucoup.
1: Hey, mais peut-être un peu moins.

0: Eh bien, vous venez d'entendre un titre d'actualité, Tomber la chemise de Zebda.
1: T'es prête?
2: Hein?
1: Je te disais, je me lance.
2: Quoi?
1: Je me lance. Australie.
2: Ah non, pas encore.
1: Ben, on tombe dessus, c'est le jeu, ma pauvre Lucette.
2: T'as pas autre chose?
1: Alors on va relancer la boule.
2: Hein?
3: L'auto, à qui le tour?
0: Eh bien, cette pub de 2002 est-elle toujours d'actualité? Je ne sais pas, hein, franchement, j'en doute. Hein. Parce qu'en près de 25 ans, le tourisme a beaucoup changé. Comment et quand le tourisme a-t-il pris autant d'ampleur que maintenant? En fait, quelle est la définition vraiment du tourisme? Et donc du touriste, hein, parce que si on remonte à 40 ou 50 ans en arrière, ça a beaucoup évolué. Qu'est-ce que tu en penses, toi,
4: oui,
0: Marie?
4: Ben, oui, effectivement. Alors moi, je te donne la définition officielle de l'Organisation mondiale du tourisme. Un touriste est une personne qui séjourne plus de 24 heures en un lieu autre que son environnement habituel. Pour info, le mot tourisme vient de l'anglais « touring ». Et ça a été francisé au 19e siècle.
0: Oui, mais le concept a beaucoup évolué, changé. Souviens-toi de 1936. On donne aux ouvriers et aux salariés la possibilité de faire comme les patrons et la classe aisée. Ils obtiennent 15 jours de congés payés. Ils découvrent alors le goût des loisirs et des petits voyages.
4: Ah oui, 1936. Mais c'est un peu plus complexe que ça. Contrairement aux idées reçues, les gens ne se sont pas rués sur les plages dès les congés payés. Non, non. Parce que le concept loisir-tourisme n'entrait pas dans la vie du travailleur. Il a fallu s'habituer à ce vide de travail, même si c'était le paradis, hein, 15 jours payés. Ce n'est que l'année suivante que les loisirs se sont organisés. Et alors, surtout à vélo, en car, qu'on appelait autocar, ou grâce aux 40% de réduction des chemins de fer.
0: Oui, et puis après-guerre, les gens avaient envie de s'évader, de s'amuser, de découvrir les régions. Puis avec la troisième semaine, puis la quatrième semaine, on avait le temps pour voyager, pour aller voir ce qui se passait ailleurs. C'est à cette époque d'ailleurs que l'État a lancé les grands travaux d'aménagement du territoire. L'objectif était de garder les touristes étrangers sur notre sol, parce qu'ils traversaient la France du nord au sud pour aller en Espagne ou en Italie, beaucoup plus accueillant. Donc, démoustication des zones marécageuses, le sud de la France notamment, construction des grands ensembles immobiliers tels la Grande Motte, et toutes les côtes du littoral y sont passées. Il n'y avait pas encore l'aménagement du territoire. Hein. Et puis, les grands axes routiers. Notre autoroute A13, elle a été ouverte en 1960. C'est la première et elle est en Normandie. Le pont de Tancarville aussi, pour les flux venant du Nord, en 1959. Et ne pas oublier le train avec le TGV qui reliait Paris-Lyon en 2 heures au début des années 80.
4: C'est vrai que les grands axes routiers ont bien aidé à désengorger les nationales. Rappelle-toi la mythique Nationale 7. De Jarre Traînée, surnommée la route bleue d'ailleurs, avec ses bouchons légendaires, même si maintenant on les retrouve au péage, ces bouchons. Mais ça faisait partie des vacances et du voyage.
0: Oui, mais à cette époque, en fait, les vacances ou les congés commencent dès la préparation du voyage. Où aller? Comment y aller? Quoi mettre dans la valise? Quel délai du voyage? Et le ravitaillement? Quoi manger? Où? Quand est-ce qu'on va manger? Mais ça, c'était avant Internet, avant le Covid, le covoiturage et le développement des voyages low cost en avion.
4: Une autre époque, c'est sûr. Surtout que jusqu'à peu, les vacances n'étaient pas fractionnées comme maintenant. On prenait la totalité des congés. D'ailleurs, on se rappelle, la France était en état de mort cérébrale au mois d'août. Hein. Tout était quasiment fermé. La toile de tente dans le coffre ou sur le toit de la voiture, et c'était parti pour tout le mois, souvent au camping, au bord de la mer, parce que la montagne était encore assez élitiste.
0: Oui, c'est tout à fait vrai, oui. Et puis aujourd'hui, on diversifie le mode d'hébergement entre Airbnb, les campings de luxe, avec les étoiles pour que les clients consomment sur place, les camping-cars, le retour du vélo, les tentes, les caravanes, et puis les maisons de famille avec les résidences secondaires, et tous ces croisiéristes aussi qui débarquent dans les ports. Mais une autre interrogation, pourquoi il y a autant d'étrangers qui viennent visiter la France ? Selon les données, on reçoit près de 100 millions de visiteurs ou de touristes par an. Cela représente quand même presque 140% de la population de la France, d'accord ? Mais que viennent-ils chercher exactement ?
4: Ah, ce qu'ils viennent chercher ? Ce qu'ils n'ont pas chez eux. La France a une situation géographique intéressante pour les Européens. Et les liaisons terrestres ou aériennes font le reste. Elle est dotée de paysages variés, forêts, campagnes, très verdoyantes, montagnes. C'est d'ailleurs, on se rappelle, le plus grand domaine skiable aménagé. Elle est bordée de côtes aux noms évocateurs, côtes d'Albâtre, d'Émeraude ou de Nacre. Et pas moins de deux mers et un océan. Que demander de plus ?
0: Et nous avons aussi un patrimoine culturel très riche, bien rénové aussi et mis en valeur par tous les moyens. En fait, c'est un état musée bientôt. Hein ? Exemple de l'importance de nos monuments. Le château de Versailles. Depuis près de 70 ans, il est utilisé dans les relations diplomatiques. On y reçoit les grands de ce monde, notamment les 250 ans là, de la création des États-Unis il y a quelques jours. Puis la première fois que Versailles a été utilisé en tant que outil diplomatique, c'est De Gaulle qui a reçu John Kennedy avec son épouse, qui en fait venait vraiment en France puisqu'elle était française.
4: Oui, il y a aussi le bouche à oreille, moi aussi, qui fonctionne pas mal et confond très bien. Le bouche à oreille, moi aussi, qui fonctionne pas mal et confond très bien en tourisme. Ce sont les

0: télévision. Ça donne envie. Et toi ?
1: Alors, moi, je vais vous dire quels sont d'abord les pays les plus représentés en tant que...
0: Exactement, vas-y.
1: Donc, ce sont d'abord nos voisins européens qui viennent en touristes. Les Hollandais sont venus très tôt. Les Allemands, un peu plus tard, puis sur la pointe des pieds, hein, parce que Seconde Guerre mondiale terminée, pas encore dans les mémoires.
0: Hein. On ne sait pas ce qu'ils vont nous faire.
1: Voilà, exactement. Ils nous attendent au coin d'un bois. Puis le démantèlement de certains pays autoritaires comme l'Espagne ou les blocs de l'Est ont permis aux populations de venir chez nous voyager. Puis beaucoup plus loin, au-delà des mers, les Américains qui choisissent essentiellement Paris, et à noter que ce sont les plus gros dépensiers. De même, les Chinois, alors eux, ils ont très peu de vacances, donc ils arrivent par car entier et ils visitent très rapidement quand même, et surtout Paris. Hein. Les Japonais ont également une relation culturelle avec la France. Alors eux, ils développent étrangement ce qu'on appelle le syndrome de Paris, parce qu'ils ont une image idéalisée de la capitale, qu'ils ont certainement au Japon, on leur vend ça comme ça. Et du coup, quand ils sont confrontés à la réalité de la ville, ben, ils développent des angoisses, des peurs que les psychiatres ont nommé syndrome de Paris.
0: Et n'oubliez pas la gastronomie qui est très réputée avec les étoiles, hein, le guide Michelin à nouveau, mais aussi Goemio, le Petit Futé et bien d'autres. Les petits restaurants de village aussi qui sont toujours présents et bien, bien fréquentés.
1: Oui. Ces petits restaurants de village, car nos petits villages, il y en a 35 000 petits villages quand même en France, ce qui fait de la France le plus grand pays européen avec le plus grand nombre de petits villages. Et cette particularité a permis de mettre en lumière, à travers des émissions culturelles ou des jeux concours, certains villages qui sont devenus très vite surexposés quand même. Et c'est un des revers du tourisme, je trouve. Il faut faire très attention à ne pas perdre son identité.
0: Alors finalement, que peut-on en conclure de cette société où les loisirs sont omniprésents ?
1: Finalement, on ne pourrait plus se passer de loisirs, je pense. Et dès qu'il y a un peu de temps libre, on se plaît à sortir de chez soi pour rayonner autour de sa région ou sillonner beaucoup plus loin. Le tourisme, c'est quand même une grande aventure de découverte, de curiosité, de culture. En fait, l'herbe n'est pas plus verte ailleurs. Elle a juste une couleur différente.

0: Combien de couples se sont formés sur la lambada de Kaoma en 1989? Ça tombe bien parce qu'avec Michel, on va vous parler tout à l'heure d'amour et sentiments dans les années 60-70.
1: On se fait un petit caprice?
2: Ici? Tous les deux? Oh bah d'accord, bon alors... Bon.
3: Terminus! Tout le monde descend!
4: Caprice à deux, caprice des yeux. Un fromage si doux, si tendre, qu'on ne veut le partager qu'à deux. Caprice à deux, caprice des dieux.
0: Ah, l'amour, il y a 50 ans. Les likes et le match n'existaient pas. Les sentiments évoluaient avec patience et charme, ce qui n'est guère présent aujourd'hui. Les relations se construisaient pierre par pierre, loin de la rapidité de notre monde numérique. Remettez-vous quelques années en arrière. Vous croisiez le regard de quelqu'un dans un café ou lors d'une soirée. Pas de profil en ligne, pas de photo filtrée, juste un sourire et une étincelle dans l'œil. Le match, c'était à ce moment-là réel. Pour se parler, pas de SMS ou de messages vocaux. C'était là le vrai chat, en face à face.
5: Et oui, c'est vrai qu'aujourd'hui, sur 4 de mes petits-enfants, 3 ont utilisé le web dans leurs relations. La méthode Gino a été remplacée par la méthode Internet. Et là, je ne pouvais pas passer à côté d'un bon mot que seuls les seigneurs peuvent comprendre. Et pour les jeunes, heureusement que Gino ne soit plus en service. Il y avait des loupés. Mais bon, pour en revenir aux rencontres, un seul a rencontré sa copine sur son lieu de travail. Donc, façon courante, il y a 50 ans. Et à l'époque, comme les gens changeaient peu d'employeurs, les couples formés ont perdu souvent leur travail ensemble lors de fermetures d'entreprises dans les années 2000. Une facilité au départ et un inconvénient à l'arrivée.
0: Le premier rendez-vous. Pas de « on se fait un café expéditif ». Il fallait se préparer. Choisir une tenue, pas de jean basket. Réserver un restaurant, éventuellement penser à des sujets de conversation pour éviter les blancs. Une vraie mise en scène, parfaitement réglée. Les sentiments se dévoilaient lentement. Pas de « je t'aime » les premiers jours, mais des lettres d'amour enflammées, des bouquets de fleurs, pas des émojis. Des sérénades sur les fenêtres, bon, peut-être pas. L'amour était une lente infusion.
5: C'est curieux, Florence, mais quand je t'écoute, j'ai l'impression que tu me décris la première rencontre il y a 80 ans, en 1950. Personnellement, j'ai pas le même vécu, je n'ai pas ressenti la même chose, ou alors, peut-être que toi, en province et moi, en région parisienne, c'était peut-être pas la même chose. Peut-être que c'était la première fois pour toi, et que cela avait de l'importance, alors que pour moi, c'était moins sérieux. Et que je n'avais pas le même but. Mais je ne pensais en aucun cas au mariage. Pour moi, une femme sérieuse ne couchait pas le premier jour, mais le deuxième, oui. J'avais un peu plus de 20 ans et mes copines avaient tous la trentaine. Bah, ça explique aussi les choses.
0: Oui, alors moi, je ne couchais pas le premier jour. Hein. Effectivement, on pensait plus au mariage à notre époque. Donc, pour officialiser la relation, pas de changement de statut Facebook. Mais une annonce aux parents, une présentation à la famille. C'était un moment solennel, où on se promettait fidélité et amour éternel. Ou même jusqu'à ce que la mort nous sépare, comme on disait à l'époque.
5: Eh oui, la mort nous sépare, donc c'était quand même ultra sérieux. Mais à cette époque, il y a 50 ans, la contraception était encore balbutiante. Et... qui n'était pas non plus, je vais le dire, rentré dans les mœurs, car notre société en 75 était fortement empreinte du catholicisme. Et le côté fleur bleue et romantique, c'était donc pour la vie. Mais c'était souvent balayé par l'arrivée d'une grossesse imprévue, et là, vite vite, le mariage pour remède. Ce qui a souvent créé des coupes bancales dès le début, il faut bien le reconnaître.
0: Alors oui, l'amour il y a 50 ans était plus codifié, mais moins instantané que l'amour d'aujourd'hui. C'était un amour plus authentique, plus précieux. Par contre, en 2026, on ne s'interdit plus de tomber amoureux.
5: Eh oui, Florence, et je dirais même plus, tomber en amour, c'est encore plus joli. Quel bonheur! Vivre sans amour, c'est vivre au ralenti. Cherchez pas la référence, c'est de moi.
0: Et même amoureux à un âge avancé, on le revendique et on ne se cache plus. Combien de mariages dans les EHPAD ?
5: Oui, alors là, ça doit fâcher quelques enfants, hein, pour l'héritage sûrement.

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1: Je vous ai préparé quelques perles.
2: Des perles
3: qui se mangent? Ça alors, j'ai jamais vu ça. C'est drôlement tendre.
2: Et ça a bon goût.
1: C'est du bon blé et ça plaît aux petits.
2: Et aux grands.
1: Ça change des pâtes, hein.
2: Tu es une vraie perle.
1: C'est pas moi, c'est Tipiak.
4: Pirate.
5: Tendre perle, Tipiak.
0: Comme le pirate, partons à la découverte de l'évolution positive ou négative de notre alimentation.
6: Nos compagnons de principes actifs vous ont parlé du tourisme, de la mode, des amours, d'aujourd'hui et d'hier. MC et moi, nous avons choisi le thème qui nous tient à cœur, l'alimentation. Mais MC, pour toi, qu'est-ce que ça t'évoque l'alimentation ?
0: Pour moi, l'alimentation est un apport d'énergie, de nutriments indispensables au développement et au bon fonctionnement de notre organisme. On dit qu'il faut se nourrir sainement pour vivre plus longtemps, en meilleure santé. Et tu es d'accord avec moi, Gertrude ?
6: Ben oui, hein, tout à fait d'accord. Hein. Mais car depuis des millions d'années, manger c'était déjà un soin à soi. C'était un équilibre médicinal. On mangeait pour vivre et non pas manger pour manger. Mais actuellement, on parle de la malbouffe. Et si vous le permettez, Jean-Pierre Coff disait quoi ? Mais c'est de la merde ! Oh, mais actuellement aussi, au vu du classement de l'alimentation en trois catégories, c'est-à-dire simple, transformé, ultra transformé, mais on parle de quoi ? On ne parle plus de gastronomie, mais de la chimie comestible ou du palais industriel. Alors, MC, d'après les échanges que nous avons eus en dehors de l'antenne, j'ai senti que tu as eu un peu de nostalgie concernant l'alimentation de l'époque. Le pourquoi, pour toi, il y a 30 ans, 40 ans, voire 50 ans, l'alimentation était-elle celle d'aujourd'hui? Était-elle meilleure?
0: Il y a de quoi, car dans le temps, les repas étaient davantage du fait maison. On passait du temps à cuisiner les produits bruts qui venaient souvent du jardin et de l'élevage. Et suivant les saisons, les légumes, fruits, viande, lait, les plats étaient préparés, étaient toujours presque inexistants. S'alimenter, c'est cuisiner et partager. Des repas de famille à ne pas en finir. Cela passe par le plaisir de la vue, de l'odorat, du goût. Malheureusement, et à nos jours, l'industrialisation a mis le nez dedans. Aujourd'hui, l'alimentation est devenue trop transformée. Qu'en penses-tu ?
6: Ben, je te rejoins. En y ajoutant qu'on vivait simplement avec les produits de la ferme ou des marchés environnants. Les supermarchés étaient inexistants. Maintenant, on peut parler de l'évolution sociétale où tout doit aller très vite. Il est hors de question de rester attablé pendant des heures et des heures. Maintenant, on doit avoir tout à notre disposition. La nourriture toute faite, des sandwichs pris sur un coup de pouce, des fast-foods à tous les coins de rue. Ah, elle est passée où ma gamelle? Mais ce qui est drôle, les appareils de cuisine se vendent comme de petits pains. Des cuisines sont de plus en plus bien aménagées. Ben, autour d'une discussion, les gens donnent l'impression d'avoir moins de temps pour cuisiner. Effectivement, c'est plus facile de prendre son téléphone et commander son repas. Les fast-foods ont de la cote. Plus de nourriture simple. Transformée, mais ultra transformée. Où va-t-on? Mais pourquoi? MC.
0: Parce qu'on dispose d'un choix plus vaste toute l'année de produits venant du monde entier. Fruits exotiques, cuisine asiatique, mexicaine, indienne. Les produits ultra transformés sont en forte augmentation. Tout est cuisiné, emballé et prêt à être consommé tout de suite. Les pouvoirs publics, soucieux du bien-être de sa population, diffusent des informations et des préoccupations liées à la santé. Mais l'abondance alimentaire et la disponibilité permanente des aliments font que l'obésité et le surpoids sont dans de nombreux pays en forte augmentation. On grignote plus, collations, boissons sucrées, on mange à des heures irrégulières. Les portions servies dans les chaînes de restauration rapide sont importantes et la sédentarité a également progressé. As-tu des aliments à ajouter, des éléments, pardon?
6: Oui, effectivement. Les aliments voyagent, mais à quelle fraîcheur! Avec la mondialisation, l'abondance alimentaire, oui, mais à quelles conséquences? On exporte autant qu'on reçoit. Et la pollution, le gaspillage, les maladies, les autres vivants comme les végétaux, les insectes, qui s'implantent en dehors de leur milieu naturel. Un abus ou un besoin? Actuellement, les légumes n'ont plus de goût. C'est pour cela que pratiquement tous les aliments cuisinés contiennent du sucre. Mais pourquoi? Pour donner du goût? Je ne comprends rien. Je profite de l'antenne pour vous raconter une petite histoire du sucre. Vous savez que la canne à sucre est originaire de la Nouvelle-Guinée avant de se répandre sur toute l'Asie. Mais à cette période, le sucre avait un but thérapeutique. Mais actuellement, il est décrié, même considéré comme un poison du siècle, parce qu'il y en a dans tous les plats préparés. Ce n'est plus un médicament, mais il porte un autre nom, un exauceur de goût. Mais je vais vous raconter aussi un autre. Alors, par exemple, quand vous achetez un petit saucisson, paraît-il qu'on achète toujours le même. Mais pourquoi? Tout simplement, la quantité de sucre contenue dans ce saucisson convient à notre palais. Les industriels innovent sans cesse en y ajoutant des additifs qui nous détruisent à petit feu. Le cholestérol est apparu apparemment après la guerre. Y a-t-il un lien avec la malbouffe, MC?
0: Il y a 40 ans, on ne parlait pas de calories, d'additifs et de l'impact de l'environnement, pas de régime alimentaire. L'alimentation était faite, mais davantage de beurre, graisse, sel, sucre, bien sûr avec modération. Aujourd'hui, on voit des recettes avec des alternatives. Épices pour moins salées, mettre de la courgette pour remplacer le sucre dans les gâteaux, on cuisine à l'huile d'olive à la place du beurre. Ou encore, quel aliment pour un corps sain qui nettoie tel organe ou bien anti-inflammatoire? Des aliments suivant une humeur. Qu'en penses-tu, Gertrude?
6: Oh, on invente aussi des recettes pourvu que le palais soit satisfait, excusez-moi. Et c'est bon toujours pour notre organisme. Mais citons par exemple celui qui a inventé le jus d'orange. Avait-il raison? Maintenant, on nous conseille de manger le fruit que de boire le jus. Oh, restons dans l'heure du temps et non dans la nostalgie. Je dirais même de suivre le mouvement, c'est-à-dire manger 5 fruits et légumes par jour, car c'est l'évolution.
0: Une question, Gertrude, personnelle. Qu'est-ce qui t'a amenée à devenir végétarienne?
6: Ah, mais je ne suis pas devenue végétarienne. Je suis innée avec, car dans mon pays d'origine, la vache est sacrée, le mouton considéré comme Dieu, le cochon inexistant. Alors, j'ai grandi en mangeant que des végétales. Mais en arrivant en France, j'ai continué le même régime et trouvé ce qu'il me faut dans les magasins biologiques. Aussi, voilà,
0: si tu voulais passer un seul message à quelqu'un qui veut réduire sa consommation de viande, lequel serait-il?
6: Oh, mais je pense que tout excès est néfaste. Il faut diversifier juste son alimentation. Alors manger peu, mais bon et de bonne qualité. On peut remplacer la viande par les légumineuses. Un exemple, les lentilles associées au riz, des haricots au maïs, sans oublier les fruits à coque. À toi, MC. Tu as tenu un restaurant. Mais quel genre de produits proposais-tu aux clients? Es-tu fast-food ou pot-au-feu?
0: C'était plutôt une cuisine traditionnelle, familiale, authentique et du fait maison. Les plats étaient mijotés et généreux, du genre blanquette, bourguignon, pot-au-feu. On prenait le temps de manger plutôt qu'une restauration rapide et d'avaler un burger en 5 minutes. Avec le cadmium, le gras, le sucre, les pesticides, des légumes récoltés avant maturité, pardon. Bonjour l'estomac et ce qui s'ensuit.
1: Quelques perles.
2: Des

0: C'était Papa Mambo de Souchon. Alors, vous avez, après les remue-ménages dans nos souvenirs, passons aux mois qui viennent, c'est-à-dire l'été, juillet et août. On vous propose nos bons plans en Normandie pour juillet, août, peut-être septembre aussi. Et on commence avec Anne-Marie et son château.
1: Et oui, parce que dans mes bons plans de cet été, ce sont les châteaux. Parce que notre région n'en manque pas, ils sont tous riches d'histoire de guerre et de réconciliation. La Normandie offre une gamme diverse et variée de châteaux, de quoi vous régaler. Alors je vous propose dans cette chronique de mettre en avant un château vestige, un château situé à 20 km de Rouen, à Moulineaux, le château de Robert le Diable. C'est une mythique forteresse, objet de nombreuses convoitises durant les guerres de conquête de la Normandie, détruit plusieurs fois et rebâti autant de fois. Ce château fut finalement rendu au roi de France, mais abattu définitivement en 1418 à l'approche de l'armée anglaise afin qu'elle ne puisse pas s'en servir contre Rouen. Alors ce château devint donc une ruine, mais une ruine qui n'a pas dit son dernier mot. Je vous laisse le plaisir de découvrir au cours d'une visite guidée la légende de ce personnage légendaire médiéval qu'est Robert le Diable. Dans un cadre dépaysant de ce château qui surplombe la Seine et dans un parc de 3 hectares, vous pourrez vivre le temps d'un week-end, du 4 juillet au 2 août, les aventures les plus époustouflantes les unes que les autres. Par exemple, vous aurez accès à un Explore Game sur les traces des fantômes de la forteresse. Ou alors l'Explore Game, je vous le dis, c'est quand même un peu payant. Mais vous assisterez aussi à des spectacles géants, de cascades, combats médiévaux, vie de camp qu'on continue. C'est l'épopée médiévale et là c'est gratuit. En accès libre du 4 juillet au 12 août. Allez sur le site du château Robert le Diable. Vous aurez les horaires, les jours ouvrés et le week-end, c'est surtout de 11h à 19h, restauration sur place ou pique-nique. N'hésitez pas, go !
0: Merci Anne-Marie. Et là, c'est Michel qui va nous emmener à Cherbourg.
2: Michel, oui. Eh bien, on va faire un petit tour de Normandie hein, avec moi. Vous allez vous évader à pas cher avec la SNCF. Je vous explique. Vous prenez un forfait week-end, 2 jours, 20 euros. J'ai bien dit 20 euros pour 2 personnes. Vous pouvez, sur ces 20 euros, vous avez 3 billets gratuits pour des enfants jusqu'à 12 ans. Donc vous payez toujours 20 euros. Et si vous voulez emmener les grands-parents, eh bien vous rajouterez 5 euros de plus par personne dans la limite de 3. Vous voyez, ça fait un voyage pas cher. Et c'est sur 2 jours. Alors ce que je vous propose, eh bien le samedi, vous allez à la plage à Trouville. Et puis là, vous sortez de la gare de Deauville, à pied un petit kilomètre, et vous passez la journée, vous emmenez le pique-nique, la crème solaire, pour les méduses, vous voyez, au poste de secours, je ne sais pas s'il y en a. Ça, c'était le samedi. Et le dimanche, je vous propose d'aller à Cherbourg visiter la Cité de la Mer. Mais attention, la Cité de la Mer, l'entrée, c'est quand même 21 euros par adulte. Pour les enfants de 5 à 17 ans, 15 euros. Et puis, vous verrez, donc, prévoyez plusieurs heures, hein, presque 5-6 heures. Vous verrez des expositions maritimes, des bathyscaphes dans l'entrée, une exposition sur le Titanic reconstitué. Vous pourrez aussi visiter le sous-marin nucléaire Le Redoutable, qui était le premier sous-marin nucléaire français avec ses engins lance-missiles. Attention, les enfants de moins de 5 ans ne peuvent pas le visiter, c'est une question de sécurité. Ah, j'oubliais, il y a aussi un super aquarium, presque aussi bien que celui de Monaco ou de Boulogne. Voilà, et si par contre ça vous fait un peu cher ces entrées, eh bien comme vous êtes à Cherbourg, vous zappez la Cité de la Mer et vous allez à la plage à Octeville qui est juste à côté. Voyez, le même forfait de 2 jours existe en semaine. Il est à 35 euros. et ces forfaits sont valables à la SNCF et aussi avec les cars nomades de la région. Mais il faut rester en Normandie, hein. Pas question d'aller visiter Paris, la cathédrale ou d'autres monuments. Alors, bon voyage en Normandie.
0: Merci, merci Michel. Et c'est MC qui va revenir peut-être dans l'heure, peut-être, avec ces festivals.
3: Oui, exactement. Au rythme des festivals, chaque été, les villes, villages, plages se transforment en scènes à ciel ouvert. Je vous propose trois endroits au plus près de chez nous. Festi-Iton, à Danville, les 4 et 5 juillet, gratuit et tout public, qui met à l'honneur les arts de la rue et le spectacle vivant, comédiens, acrobates, jongleurs, musiciens. Repas champêtre, défilé et fanfare le samedi soir, suivi le dimanche par des spectacles de rue dans le centre-ville et à la base de loisirs, festival qui se termine aux étangs par une paella musicale et un grand feu d'artifice. Sa position en milieu rural en fait un festival précieux et rare dans l'heure. À Verneuil-sur-Avre, les étoiles symphoniques. Les 12 et 22, du 12 au 22 août, créé il y a 12 ans, rassemble des jeunes musiciens de 6 ans à 24 ans. 52 concerts gratuits sont donnés dans des joyaux du patrimoine normand, églises, abbayes, châteaux et autour de Verneuil-sur-Avre. Le 22 août, grand concert de clôture sur la place de la Madeleine à Verneuil-sur-Avre. Et les 26 et 27 septembre à Claville, les Arts à la Mare, festival multiculturel et éco-citoyen pour tout âge. Concerts, spectacles de rue, jeux collectifs, de la danse, de la magie et de la restauration 100% circuit court et zéro déchet. Une chose est sûre, cet été encore, les festivals feront vibrer les foules. Chacun écrira son souvenir.
0: Merci, MC. Sylvie, alors, tu nous parles des plans d'eau, je crois.
4: Oui, j'ai choisi trois plans d'eau dans l'heure pour profiter de l'été. Alors, vous avez le domaine de la Noé à la Bonneville-sur-Iton, qui, moyennant une petite participation d'entrée pour les non-résidents, vous propose dans un écrin de verdure les plaisirs de la baignade avec sa plage de sable fin, les balades autour du lac, des aires de pique-nique. Pour se divertir, il y a un terrain de pétanque, deux beach volley, et vous pouvez faire aussi du pédalo, du kayak et du paddle selon tarif. À Danville, les étangs de Liton est un espace de loisirs ouvert à tous. Outre son terrain multisport, ses aires de jeu, vous pouvez pique-niquer, faire du mini-golf, de la pétanque, du pédalo ou du paddle avec participation. On vous propose aussi un parcours de santé et vous pouvez même pêcher à certaines périodes de l'année. Par contre, la baignade est interdite. Et maintenant, je vous emmène à l'Eripose, qui se trouve tout simplement à Pose. L'entrée pour les piétons et les motos est gratuite et de 6 euros pour les voitures et minibus. L'Eripose, ce grand cadre de nature, va vous proposer de nombreuses activités nautiques, des plages aménagées autour d'un grand lac. Vous pouvez vous poser pour pique-niquer et apporter votre barbecue. Les nombreux sentiers permettent de vous balader à pied ou à vélo. Il y a un camping de mai à octobre, des hébergements, un centre sportif, un téléski nautique. Vous pouvez même louer du matériel nautique d'avril à septembre. Et bien d'autres activités encore, comme l'aquajump, un parcours gonflable sur l'eau, et l'aquaslide avec des jeux aquatiques. À noter que les trois endroits dont je vous ai parlé ont des parkings facilement accessibles. Pour plus de renseignements, contactez leur site internet. Alors, bonnes vacances à tous.
0: Merci Sylvie. Gertrude, les événements gratuits, je crois.
5: Oui, tout à fait. Mais comme tout le monde se serre la ceinture, je vous propose des escapades gratuites au cours de cet été, tout en restant en Normandie. Les Normands ont du mal à croire que notre belle région est fraîche. Notre belle et fraîche région est très prisée par les vacanciers amoureux de la nature et à la recherche de la fraîcheur. Il faut qu'on soit fiers. C'est pour cela qu'on n'est pas obligé d'aller trop loin. Il y a tout ce qu'il faut près de chez nous. Des promenades, seules ou en famille, des spectacles différents. Je vous conseille d'aller sur le site, le comptoir des loisirs, et vous trouverez tout ce qu'il faut. Moi, j'en ai pioché quelques-unes. Par exemple, une balade en famille de 4 km à Arnières-sur-Iton. Fontaine sous Jouy avec sa forêt classée en espace naturel sensible. En descendant dans la vallée, vous pourrez même contempler les ruisseaux avec une eau d'une transparente exceptionnelle. Cela vous plongera dans les années 1900 où Paris avait réservé ce site pour son approvisionnement en eau. Cela n'étonne pas. Ça ne m'étonne pas de voir que les truites élevées à côté ont été médaillées d'or. Mais si cela vous enchante, vous pouvez faire une petite pause aux étangs, juste à côté, pour un petit goûter ou un petit repas, parce que là-bas, ils proposent une cuisine très délicieuse, abordable, avec des produits locaux. Vous pouvez aussi faire un petit circuit à pied, seul, en famille aussi, ou en groupe. Par exemple, sur les coteaux de Saint-Michel, la forêt de la Madeleine avec ses 17 mares, la ferme de Navarre pour même les plus petits. Mais pour les courageux, vous pouvez aller aux Andelys, sur le mont Puvin, dans 9 km. Mais pour l'avoir fait, il faut être bien armé. La nature, elle est magnifique. La vue sur scène était exceptionnelle, mais ça se mérite quand même. Il y a des spectacles très organisés dans l'agglomération. Donc, par exemple, le 4 juillet à 15h, à l'église de Normanville, il y a un spectacle et puis un goûter qui s'ensuit. Vous pouvez aussi aller sur le site de la naturedansl'heure.fr où vous trouverez plein de choses. Par exemple, le 3 juillet à 21h, à Giverny, il propose la danse de chauve-souris. Le 11 juillet à 9h30, il y a les écailles de l'Aronce. C'est une balade à la recherche de ces sentinelles de la biodiversité. C'est l'occasion de ne plus craindre les serpents, les mal-aimés. Je suis le mal-aimé, je suis le mal-aimé.
0: Merci Gertrude. Eh bien, écoutez, avec tous ces bons plans là, on va passer un bel été, j'espère. Notre émission se termine. Avez-vous voyagé avec nous ? Bien, votre passé sera ce que vous ferez de votre présent aujourd'hui. Donc, faites-vous des souvenirs pour votre futur. Dans 30, 40 ou 50 ans, la société aura encore plus changé que ce que nous avons, baby-boomers, vécu. C'était la minute philosophique et elle est terminée. Merci à nos gentils reporters et à Damien pour la technique. Passez de bonnes vacances, si vous pouvez, à tous. Faites attention à vous, la chaleur, la route, les loisirs. On vous dit à la rentrée avec d'autres sujets frais et dispo. Au revoir.

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Eh bien, merci Amnesty pour cette passation, la dernière de la saison, puisque le laboratoire ouvre ses portes pour une dernière fois avant l'été, avant les vacances, et donc dernière petite balade tous azimuts pendant 1h30 jusqu'à 21h30. Je vous souhaite la bienvenue. Soyez donc les bienvenus. Très heureux de vous retrouver. On commence immédiatement avec le programme de la soirée.

trois petits morceaux pour démarrer cette dernière émission de la saison. D'abord, ce duo, enfin cette association entre Sam Amidon et PK Kusisto. J'ai découvert en fait le disque de PK Kusisto en m'attendant à des choses plutôt classiques, ce qu'il est sur la grande moitié, peut-être même les deux tiers du disque, mais vers la fin de cet album qui vient de sortir cette année, il a choisi de faire une place à Sam Amidon, qui est pas du tout un musicien classique, qui est un musicien plutôt folk, très folk même. Et donc sur cet album qui s'appelle Willows, qui vient de sortir, figure 6 ou 7 titres de Sam Amidon arrangés par le Norwegian Chamber Orchestra, et c'est splendide. C'est donc le morceau Way Go Lily qu'on a écouté. Les arrangements sont signés Nico Mully et l'adaptation pour l'orchestre de Bernard Rotel. Voilà, je vous incite à aller voir ce disque Willows, c'est sous le nom de PK Kusisto et le Norwegian Chamber Orchestra, avec aussi Sam Amidon au générique, mais c'est pas forcément toujours précisé. Ensuite, on a eu un extrait de l'album d'Alexis Taylor qui est sorti cette année. Je l'ai bien aimé, j'en ai passé déjà un titre, et cette fois-ci c'est la reprise des Rolling Stones qu'il a faite sur ce disque, Wild Horses. L'album s'appelle Paris in the Spring. Et puis à l'instant, Nerlov, j'ai cru comprendre qu'il allait sortir donc un disque cette année, qu'il commence par sortir des singles, et celui-ci en faisait partie. Il s'appelle Si tu meurs. 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

Les pionniers de l'électro avec d'abord on a écouté Underground Resistance, l'album qui est une sorte de compilation sur lequel j'ai trouvé le morceau When Angels Speak avec un featuring de Saul Williams. La compilation s'appelle When There Is No Sun et elle est sortie cette année. Il n'y a évidemment pas que Underground Resistance dessus, mais on tourne autour de cette musique là. Ensuite on a eu Cocagna, l'album vient de sortir, il s'appelle Flame Folklore, ça s'écrit folklore, ça s'écrit F-O-L-C-L-O-R-E, et le morceau Adiziats Palasonaira, je vais le prononcer comme ça, elles sont de Toulouse les deux, et très heureux de voir que ça continue et qu'elles jouent en concert cet été. Un petit peu partout, alors ça commence, elles font pas mal de festivals, elles seront par exemple dans quelques jours, non c'était hier, elles seront à Lausanne, à Lyon, à Nîmes au juillet, à La Rochelle le 12, à Carhaix, à l'Essin, à Genève, et moi je les verrai à Mainz le 8 août. Au festival Mince. Alors, je vous incite à aller les voir en concert. C'est souvent dans des lieux et dans des concerts, dans des festivals assez sympas. Et puis à l'instant, Ed O'Brien, j'ai déjà parlé de cet album splendide qui est sorti cette année, qui s'appelle Blue Morpho. Le morceau Sweet Spot, à l'instant, Ed O'Brien fait partie de Radiohead.

trois nouveaux titres. D'abord Gold Panda qui fait son retour en 2026 avec un album très électro, très rapide. Les beats sont assez rapides sur ce disque qui s'appelle Turn Up. Et le morceau c'était Life is Hard Off. Ensuite on a eu de la pop avec d'abord Governor, le morceau Lucky Ladybug, une petite reprise sur cet album, ce petit EP on va dire, trois titres, Break a Promise, c'était en 1996 et puis ça pourrait être en 1996 mais c'est 30 ans plus tard, 2026, l'album des Obnot, on va dire ça comme ça, c'est écrit H-O-B-K-N-O-B-S et le morceau s'appelle My Conditions. Je l'ai pris sur un album qui vient de sortir qui s'appelle Helmets Off et ils sont des Pays-Bas et c'est un album qu'on adore, qui est vraiment dans le style de plein de choses qu'on aime bien au laboratoire.

Les années 60 avec James Bond, d'abord la musique de Her Majesty, On Her Majesty's Secret Service. La musique signée John Barry avec ce morceau Over and Out. La bande originale a été rééditée en version Expanded l'année dernière, en 2025. Ensuite, on a eu Nightmares on Wax, qui est sorti cette année un album où il y a des relectures dub de ses chansons avec Adrian Sherwood. Ça s'appelle In a Space Out of Dub et j'ai choisi le morceau Flipping Egg, qui est un de mes préférés en version normale de Nightmares on Wax. Et puis à l'instant, non pas à l'instant, on a eu 4 morceaux. On a eu aussi Skeeter Davis qui chantait accompagné derrière elle de NRBQ, le morceau Someday My Prince Will Come. Vous avez certainement reconnu la reprise. C'était sorti en 85 sur un album qui s'appelait She Sings, They Play. Et puis à l'instant, Mumbly, un disque de 97, Being Earnest, et le morceau Whirlpool of Pride.

Trois titres à nouveau dans le laboratoire à 21h passé de 8 minutes. Il nous reste une bonne vingtaine de minutes. On écoutait My, je vais le prononcer comme ça, ça s'écrit M-A-I, tout simplement. L'album est sorti cette année, il s'appelle Caracoz avec un Z et le morceau c'était Echoes of the Harvest avec... Alors oui, j'ai oublié de préciser, un balaster de plume figure au titre de saxophoniste sur ce morceau et sur d'autres d'ailleurs du disque. Ensuite on a eu Pearl and the Oysters, magnifique album pop grandiose de ce groupe cette année, Monkey Mind, et j'ai choisi le morceau A Pocket Symphony. Tout le reste est splendide. Et puis à l'instant, Obi Oniyoa, on a l'occasion de retrouver ce chant sur la compilation Fight the Fire, Digital Reggae, Conscious Roots and Dub in Nigeria. Musique du Nigeria, donc entre 86 et 91, cette compilation vient de sortir.

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0: Trois titres, d'abord Lust for Youth avec le Croatian Armor. L'album sorti cette année s'appelle All Worlds et le morceau c'était Vedela, Vedela Wind Sailors. Ensuite on a eu les Bats, un nouvel album de cette, qui s'est paru l'année dernière 2025, Corner Coming Up, et le morceau A Crutch, A Post. Et puis à l'instant la compilation de toutes les phases B des Pixies vient d'être remasterisée et vient de ressortir. J'ai choisi un live puisqu'il y avait souvent des lives sur les phases B, c'était Debaser, le morceau en live donc, cette compilation qui s'appelle Complete B-Sides 88-97. On a le temps d'écouter encore 2-3 choses avant de passer la main à Vénus Inonde ce soir pour leur dernière, eux aussi.
1: Pas tout à fait.

Allez, avant de passer la main, je me suis un petit peu avancé. C'est pas leur dernière, tout à fait, à Venus. Sinon, on va les retrouver dans quelques minutes. Ils vont vous expliquer tout ça. On vient d'écouter The Saints avec un album de rareté de Chris Bailey, donc le chanteur. Le morceau s'appelait Not Even Close, sorti en 2001. On se quitte pour faire la transition avec Party Dozen. C'est justement Venus Sinon qui m'a fait découvrir cette reprise de Suicide. On se dit à l'année prochaine, l'année scolaire évidemment, à septembre, pour une nouvelle saison du Laboratoire. Bon été à vous, hydratez-vous et à bientôt. Ciao.

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0: Très bien, bonjour à toutes et tous. La radio Prinspective mène de nombreux ateliers en partenariat avec la mission locale d'Évreux, mais aussi de Verneuil-sur-Avre. Et là, je me retrouve en compagnie d'un groupe hébroïcien. Bonjour Anthony, bonjour Enzo, bonjour Inora. Et bonjour l'invité mystère.
1: Bonjour.
2: Bonjour.
0: Anthony, tu peux me rappeler le nom du dispositif? C'est bien s'orienter, c'est la base. Merci beaucoup. Vous étiez tous les trois en centre-ville d'Évreux pour interpeller des habitants et des citoyens, mais vous n'étiez pas que tous les trois. Il y avait, on peut penser à eux, à Esther et Nourane qui vous ont accompagnés tous les trois, réaliser un micro-trottoir sur un sujet qui va toucher forcément notre invité mystère avec qui on va passer un peu de temps ensemble et lui poser quelques questions. Vous n'avez pas encore écouté tous les trois le fruit de votre travail. Va-t-il vous satisfaire? Va-t-il vous plaire? Va-t-il vous convenir? On l'écoute et puis je veux bien votre avis en retour, et puis bien sûr l'avis de notre invité mystère un petit peu concerné. On s'écoute tout de suite cette production et ces enregistrements que vous avez réalisés en centre-ville d'Évreux qui ont été montés par l'ami Simon.
3: Du coup, que pensez-vous de la magie?
4: Je trouve ça plutôt extraordinaire, enfin ça sort de l'ordinaire. Après, c'est vrai que je m'y connais pas forcément, mais je trouve ça cool.
5: Bah, c'est plutôt intéressant, c'est surprenant, on va dire. On ne sait pas ce qui se passe, et quand on sait, bah, c'est toujours très intéressant, même essayer de faire des tours.
6: Bah, moi, je trouve que c'est une source de divertissement qui peut être intéressant, surtout pour les enfants en bas âge, qui peuvent trouver ça... cool, parce que du coup ils connaissent pas, ils n'ont pas forcément la notion de ce qui se passe et ils y croient vraiment.
7: Bah, j'ai pas tellement de d'opinion et de, je sais pas quoi penser. La magie, bon, peut-être toi.
8: Bah non, c'est magique, mais bon, qu'est-ce qu'on peut dire de la magie? Bah, la magie, c'est quelque chose ouais, c'est du rêve, ouais.
7: Irréel.
8: Ouais, irréel.
7: Ouais.
8: Voilà, on est trompé d'ailleurs par la magie. Hein, voilà, ok.
9: Que pensez-vous de la magie?
4: Je dirais que c'est impressionnant et extraordinaire. Et la magie, ben, c'est magique.
1: Moi j'aime bien, j'ai appris à en faire, ça peut être sympa.
10: Ça fait du bien, ça fait plaisir, c'est ça émerveille. Je pense que c'est un peu fictif. C'est un peu de la technique en soi, la magie. C'est comment dire? C'est un peu unique comme question, mais la magie. Tour de magie, je trouve que c'est difficile surtout. C'est très difficile à cerner. Ça dépend des tours de magie, il y a plusieurs types de tours de magie.
11: Moi j'aime bien, je trouve ça assez impressionnant quand même, tout ce qui est magie avec le corps, pas forcément que les cartes, mais par exemple où on fait déplacer le corps humain, enfin le système où ils font déplacer, je trouve ça intéressant quand même.
4: Pareil, je trouve ça intéressant, et puis même j'ai vu un film qui s'appelle Le Prestige, où il parle des trois principaux... comment ça s'appelle? Attends.
11: Je sais pas que tu parles.
4: Les... Une espèce de code de la magie où t'as trois... je sais plus quoi, mais le film m'a intéressé, ça parlait de la magie, du coup bah c'est comme ça que je me suis intéressé, etc.
12: Moi quand la magie, je pense à Eric Antoine.
13: Quel objet, accessoire et vêtement qui incarne cet art?
12: Le foulard rouge.
7: Ah, quel objet, accessoire ou vêtement? Une cape noire, une petite mallette avec plein de petites choses à l'intérieur pour faire des tours de magie, une baguette, voilà.
8: Bah oui, moi j'ai répondu aussi.
7: En même temps, c'est à peu près la même chose pour les deux.
5: C'est surtout le chapeau avec le lapin quand on le sort, c'est très connu. Après, il y a aussi le bâton de magie pour lancer des sorts, si on veut.
6: Bah, il y a aussi des petits costumes avec des petites capes, des fois aussi, la petite tenue, le petit maquillage qui va avec, quoi. Voilà.
1: D'accord.
4: Quel objet? Un chapeau noir, costume noir. Ouais, costume, chapeau noir.
3: Quel objet, accessoire et vêtement incarne cet art?
1: Bah moi, étant en faisant du jeu de cartes, je dirais plutôt les cartes. Les cartes, après, je sais que dans l'imaginaire, il y a beaucoup le chapeau, la cape, tout ça, voilà, mais...
10: J'irais plus, je les vois en costard. En costard, élégant, un peu unique dans leur façon de s'habiller. Quand on voit un magicien, on pense à la cravate, façon un peu élégante de s'habiller.
11: Oh, souvent le grand chapeau où il fait apparaître le lapin, une grande baguette, souvent les vêtements noirs assez sombres et souvent une espèce de manteau comme un short costume, assez lent, peut-être à peu près jusqu'au tibia à peu près.
6: Moi je dirais les animaux, comme le lapin ou l'oiseau, les objets où on peut cacher des gens, etc. Et pareil le chapeau aussi.
2: Je dirais le chapeau, objet souvent comme c'est pas des vrais animaux, je vais dire un lapin en peluche. Après je vais dire une cape et une baguette.
14: Le chapeau, je dirais.
15: Si vous-même vous étiez magicien, avec tous les pouvoirs, que feriez-vous?
7: Ah là là, j'en ferais des choses avec les pouvoirs. Si j'avais le pouvoir de changer des choses, j'aimerais bien changer plein de choses. Hein. Changer plus de l'aspect égoïste, l'aspect pas le côté asocial de certaines personnes. J'aimerais que tout le monde vive en paix, heureux et qu'on soit plus dans l'empathie. Voilà.
8: Tout le monde il est beau, tout le monde il est gentil.
7: Non. Hein.
8: Ça, ah, bah oui, hein.
7: Oui, tout le monde l'est pas, oui, c'est pas vrai.
8: C'est ce qu'on voudrait, mais bon.
7: Ouais. Ah, okay. Ouais.
1: Je sais pas trop. Je ne saurais pas comme ça dire. J'avoue, je pourrais pas dire.
5: Très bonne question. Je sais pas vraiment. Pourquoi pas faire apparaître des choses ou impressionner les gens. J'aimerais bien. Ça pourrait être sympa.
6: Moi je pense que je me téléporterais tout le temps partout. Hein. Ça peut être cool. Plus besoin de voitures, de marchés.
11: Oui, bah oui.
6: C'est cool.
11: C'est vrai que c'est très efficace surtout.
5: Ah oui.
3: Et si vous-même vous étiez magicien ou magicienne, avec tous les pouvoirs, que feriez-vous?
4: Je ferais apparaître un lapin blanc. C'est le cliché, mais ouais, je ferais ça.
10: Tous les pouvoirs, c'est-à-dire pouvoir fictif ou magicien?
13: Tout ce que vous voulez.
10: Tout ce que je veux.
13: Un pouvoir imaginable, bien sûr. C'est une espèce de pouvoir voler ou me téléporter.
11: Je sais pas, disparaître, faire apparaître une personne, je sais pas, à l'autre bout de la scène. Ça serait marrant de voir, par exemple, on est sur la place des Breux, et là, on tourne la tête et on le voit au haut du clocher. Et puis c'est quand même assez impressionnant, quoi. On se dit, là, un tour de passe-passe, c'est pas aussi possible avec une grande distance et une grande hauteur.
6: Pareil, me faire téléporter ou me faire cloner ou quelque chose comme ça.
2: En vrai, ça dépend les moments. Soit je me téléporterai, soit j'irai plus vite. Après, j'ai pas d'autres idées.
14: Des billets. Changer le monde pour qu'il soit plus tolérant et beaucoup plus joyeux. J'enlèverai les guerres. Et ça, c'est plus de la magie.

0: Bon, à chaud là, vous venez de découvrir le fruit de votre travail, Anthony, Enzo et Nora. Intéressant.
1: Oui, oui.
0: Chouette. Alors il y a bien sûr quelques idées préconçues et quelques préjugés qui se baladent, mais on a aussi entendu des choses originales et rigolotes. Déjà, est-ce que vous trouvez ça intéressant à l'écouter ainsi? Vous qui avez mené l'action, là vous écoutez le résultat.
2: Bah oui, parce qu'en fait on se réécoute et il y a eu un changement comparé au début et à la fin.
0: Pas pareil. Enzo?
3: Bah c'est bien, on découvre ce qu'on a fait.
0: Ouais. Bah vous avez tous bien bossé, hein. J'ai plus de 11 ou 12 personnes qui ont pris le temps de répondre, des gens différents, vous avez un peu conseillé la chose.
1: D'un point de vue social, on voit tout ce qui se rassemble et en même temps qui diverge en soi. Ouais.
0: Ah, il y avait des gens différents.
1: Oui.
0: Voilà, avec des avis un peu tranchés, des raccourcis, mais en même temps des choses légères et rigolotes. Moi, j'ai un petit garçon qui dit la magie, c'est magique.
1: Ah ouais.
0: Normal. Ah, en même temps, c'est trop mignon. Bah, c'est vrai. À un moment donné, pareil aussi, quelqu'un qui dit ouais, moi je trouve que ça peut être cool pour les petits enfants et tout. Eh, mais moi je me dis que c'est pour tout le monde, je sais pas ce que vous en pensez, mais Anthony, c'est pour tout le monde la magie, non?
3: Bah, bien sûr.
0: Bah, grave. Enzo, t'es sensible à ça ou pas toi?
3: Moi, y a pas d'âge.
0: Bah, ouais. On aura. T'es converti, toi. Ouais. C'est un peu toi qui as choisi le sujet. D'ailleurs, notre invité avant qu'il se présente, qu'est-ce qu'il pense de ce micro-trottoir? Est-ce que quand il parle avec des gens, c'est un peu les idées qui ressortent?
4: Il y a beaucoup, beaucoup de choses qui sont passées dans ce micro-trottoir. Pour rebondir à ce que tu viens de dire, effectivement, la magie, c'est pour les enfants en bas âge. C'est le mot qu'elle a sorti. Pas du tout. Les enfants en bas âge, ils comprennent pas ce qui se passe, ils n'ont pas le temps d'assimiler, c'est beaucoup trop jeune. On peut faire à partir de 5 ans, mais pour moi, en bas âge, c'est en dessous de 5 ans, et enfin, ça capte pas très bien ce qui se passe. Et oui, la magie, effectivement, c'est pour tout le monde. Et ce qui est intéressant à voir, c'est que du coup, à écouter, on entend un panel d'âges différents. Ça va des plus jeunes aux plus anciens. Et pour le coup, étonnamment, tous disent qu'ils aiment la magie. Alors, je sais pas si c'est parce qu'ils étaient influencés ou pas par le micro ou pas. Parce que ces derniers temps, avec mes collègues magiciens, on a souvent remarqué que il y a deux, soit les gens ils adorent énormément, soit certains jeunes ils ont tendance à trouver ça un petit peu vieux jeu, un peu désuet, un peu par le passé. Mais ça commence à revenir de plus en plus grâce au cinéma. Pour le coup, on a de la chance d'avoir des films qui sortent au cinéma, comme Insaisissable ou comme À la Cité The Prestige, qui sont d'excellents films parce que aussi nous, les magiciens, on travaille sur ces films-là. Alors pas moi personnellement, j'aimerais bien, on n'y est pas encore, mais ils font appel notamment par exemple à David Copperfield pour les Insaisissables, et ce qui fait que même s'il y a de la magie avec les effets spéciaux, ils améliorent un peu le côté réel de la chose, le sujet qu'ils traitent et la manière dont ils en parlent est vraiment bien représenté. À la tenue du magicien, ça m'a fait un peu rigoler pour le coup, honnêtement. Aujourd'hui, les magiciens, on a tous des tenues très différentes et surtout des tenues atypiques. L'objectif pour être un bon magicien, c'est d'avoir un bon personnage. Et pour avoir un bon personnage, il faut savoir sortir du lot, donc avoir une tenue, quelque chose qui dénote. Hein, effectivement, à l'époque, dans les années 1800-1900, on était effectivement sur le costard, le chapeau, la baguette, le lapin à faire apparaître. Aujourd'hui, il y a quand même de moins en moins d'animaux en spectacle de magie, on évite de plus en plus. Et effectivement, des fois, on remplace les lapins par des lapins en peluche quand on fait de la magie pour enfants, par exemple. Voilà, moi, honnêtement, sur scène, effectivement, j'ai un style un peu plus Peaky Blinders avec un long manteau, avec un petit costard en dessous. J'essaye de rajouter des éléments qui me représentent, genre des clés que j'aurai sur moi avec mes initiales. Et un petit côté un peu dans l'univers de Tim Burton. Personnellement, moi, c'est ce que je m'approprie. Mais voilà, c'était vachement intéressant. Après, beaucoup de synonymes, hein, pour le coup. Merveilleux, magique, assez répétitif dans l'ensemble, parce qu'ils savent pas trop. Mais c'est ça, la magie, c'est du mystère. On sait pas trop comment le décrire, parce que c'est indescriptible, en quelque sorte. Ouais.
0: Vous l'avez compris, le monsieur, il est magicien. Et on a le plaisir de recevoir Emilius Magerium. Voilà, c'est là aussi Enora, hein, qui a joué un peu des coudes. Bon, elle n'a pas eu trop à forcer auprès de nous. Sujet qui nous semblait très pertinent et intéressant, qu'on avait encore que peu évoqué sur notre antenne. Et de ce fait, bah, on va laisser le soin à Enora, justement, de lui écrire, plutôt de lui poser quelques questions qu'elle a écrites. Même si on doit dire la vérité, elle a fait la 99% de l'interview. On s'est permis avec Anthony et Enzo, de rajouter une bricole ou deux, mais on la laisse faire et voilà, passez un bon moment. On est en compagnie d'un vrai magicien, donc c'est cool, on va en profiter.
1: Donc Emilius, comment t'es venu ton nom de magicien?
4: Alors c'est tout un grand parcours, parce que le nom, pour trouver un bon nom de magicien, c'est pas facile. En tout au début, quand j'ai commencé la magie, j'avais 11 ans, j'ai appris la magie grâce à un professeur de magie qui enseignait tout. Et petite seconde, on rapproche le micro, voilà. Effectivement, du coup, je m'étais appelé John Magic, mais c'est compliqué quand on est enfant de trouver un bon nom. J'avais fini par revenir par mon prénom personnel parce que je trouvais pas quelque chose qui était flagrant. Et puis c'est pendant que le Covid est arrivé que j'ai vu le film de l'apprenti sorcière, un très très vieux Disney, où dedans il y a un personnage qui s'appelle Emilius Brown, qui est un magicien charlatan. Et j'ai beaucoup aimé le prénom Emilius. Alors moi je l'ai un peu francisé, j'ai rajouté l'accent qui n'est pas dans la version anglaise bien évidemment. Et puis c'est de là qu'est parti Emilius. Alors au début je comptais m'appeler seulement Emilius, pas avoir le magérium. Mais quand des journalistes ont commencé à écrire mon vrai nom de famille dans les articles, parce qu'ils voulaient à tout prix naturellement devoir mettre un nom de famille, bah j'ai cherché quelque chose qui sonnait un peu machine, magique, imaginaire. Il y a un film que j'aime beaucoup qui s'appelle Le merveilleux magasin de Monsieur Magorium, et en fait, quand ça finit en yum, j'aime bien parce que ça invoque l'imaginaire. Et du coup, j'ai mélangé un peu magie, mage, et ça donne Magérium. Voilà.
0: Merci.
1: Tu as dit que tu as commencé la magie à 11 ans. Tu as commencé à t'y intéresser ou tu as vraiment commencé à pratiquer?
4: Alors en toute honnêteté, j'ai même commencé à m'y intéresser quand j'avais 7 ans. Et je ne m'en rappellerai pas si on n'avait pas des vieilles VHS qu'on a reconverties pour pouvoir les revoir aujourd'hui, où je faisais déjà un tour de cartes avec les vieilles boîtes de magie que mon père il avait à mes copains de classe, à mes anniversaires. Et puis après, il y avait des cours de magie à Saint-Sébastien avec la EP Le Sentier. C'était un petit peu onéreux à l'époque pour mes parents, donc ils ont mis un peu de côté. Puis bah, après, la première année de cours est partie, puis j'ai fait ça pendant 10 ans avec Patrick Gess, qui était mon mentor. Et puis bah, après, par la suite, c'est moi qui a commencé à donner des cours de magie à l'EP Le Sentier. Voilà.
1: Et il y a eu un petit déclic qui t'a donné une envie de t'intéresser à la magie ou c'est venu comme ça?
4: Bah déclic, je sais pas, après c'est comme tous les enfants, j'étais fan à fond d'Harry Potter quand c'est sorti, hein, pour le coup, parce que les cartes que j'utilisais quand j'avais 7 ans pour faire les premiers tours de magie, c'était un jeu de cartes Harry Potter. Mon père avait la boîte de magie Atlas, parce que c'était une entreprise locale, si je dis pas de bêtises, Atlas. Ils avaient fait leur boîte de magie avec des classeurs, il avait un classeur avec 2-3 accessoires, et en fait c'est parti de là, j'ai commencé à regarder, à travailler, et j'en ai fait 2-3, hein, c'était tout, hein, j'aimais bien faire, mais c'était pas spécialement mon objectif de vie. Au début, je voulais travailler dans les effets spéciaux dans le cinéma, même si il y a toujours un lien parce que ce serait les effets spéciaux physiques. Et au final, je me suis dit non, je vais me lancer à fond dans ce que j'aime faire, la magie, et puis voilà.
1: Et est-ce que tu continues à te former? Est-ce que tu as besoin de performer tes tours de magie et d'apprendre de nouvelles choses constamment ou pas?
4: Il faut, c'est important, il faut se tenir à la page parce que la magie évolue sans cesse. On a chaque année une quantité de nouveaux tours de magie qui sortent, plus ou moins impressionnants. Il faut au minimum s'informer de ce qui se fait parce qu'après la magie c'est assez onéreux, donc on n'a pas forcément les moyens d'acheter le dernier tour de magie qui coûte. voilà. Mais par contre, en effet, oui, il faut rester s'informer de ce qui se fait et il faut continuer à concevoir. Là, je travaille encore sur mes grandes illusions. J'améliore constamment les textes, la mise en scène. J'ai d'autres projets de grandes illusions que j'aimerais construire également. Les techniques restent les mêmes. C'est toujours la même base, il y a des techniques de base, et quand on les sait, on est capable de plus ou moins tout faire. Après, il faut savoir comment les amener.
0: Ça veut dire que, Emilius, j'imagine que tu crées tes propres tours, on va y revenir, hein. C'est une question énorme que je ne voudrais pas piquer maintenant, mais quand tu évoques quand il y a des tours tout frais, tout récents, qui coûtent très cher, c'est-à-dire qu'aujourd'hui, il y a des gens qui créent des tours de magie et qui potentiellement, c'est une marque déposée, peuvent le revendre et on a le droit d'acheter le tour de magie de l'autre.
4: Alors,
0: comment ça se passe dans le monde, en fait?
4: Exactement. Il y a des fabricants qui existent, qui sont souvent des magiciens, qui performent aussi de leur côté, qui ont monté leur boîte et qui conçoivent des tours de magie, seuls ou accompagnés. Et effectivement, quand ils vendent un produit, on l'achète entre guillemets clé en main. Ça veut dire qu'on C'est pour ça que d'ailleurs que c'est assez onéreux la magie, parce que on paye la conception du tour, le matériel, on paye le secret, et effectivement du coup aussi le droit de pouvoir le reproduire entre guillemets. Ça dépend des magiciens, mais des fois il y en a qui le vendent, on a le droit de reproduire plus ou moins l'identique. J'ai acheté un numéro d'un magicien qui est une corde rallonge électrique qu'on peut déplacer et qu'on ouvre, et en fait lui il vend carrément le tour avec sa propre musique qu'il a écrit pour son numéro à lui. Donc on a le droit de réutiliser sa musique. Après c'est pas l'objectif. Souvent quand on achète un tour de magie, l'idée c'est de se le réapproprier pour le faire soi-même, pour donner son image, amener son personnage dessus. L'idée c'est qu'on n'achète pas vraiment, enfin moi honnêtement quand j'achète un tour de magie, j'achète pas un tour de magie, j'achète un accessoire. Et l'idée c'est que moi je me réapproprie le tour, et c'est ce que la plupart
0: des magiciens l'autorisent. Ça il l'autorise. Si on le détourne
4: c'est même conseillé. C'est pour arriver à se différencier des autres. Si on fait tous le même tour à l'identique, les spectateurs quand ils voient un magicien et un autre, ils disent oh, bah ça je m'en fiche, je l'ai déjà vu, enfin je connais. Et alors que quand c'est amené différemment, même si le trucage est le même, derrière l'effet peut être complètement différent.
1: As-tu une marque de fabrique ?
4: Alors, une marque de fabrique, j'en ai en trois. Oui. Alors, j'ai sorti, mais ça, j'en ai plus en stock. Il faudrait que je refasse une petite boîte de magie à mon effigie, qui est la Magerium Magic Box. J'en avais fait qu'une vingtaine au début, parce que il faut pouvoir avoir l'investissement pour en faire produire plus. Donc, c'était un ensemble de petits tours de magie. Pour le coup, ce n'étaient pas tous les miens. Il y en avait un ou deux dedans qui était un peu la manière dont moi je le fais. Et l'idée, c'était de faire découvrir un peu la magie, entre guillemets, à bas prix, pour le plus possible du moins, parce qu'avec les marches, c'est toujours compliqué. Sinon, j'ai aussi en marque de fabrique la Magerium Academy, qui est une animation Harry Potter que je fais, où j'apprends aux enfants à faire des sortilèges Harry Potter. Donc tout ça, c'est des petites... Et j'ai aussi le Manoir Magerium, qui est des salles d'escape game que j'aime faire, parce que j'aime faire tout ce qui est aussi animation immersif, où je mets mes accessoires de magie, enfin mes accessoires, mon savoir-faire magique, pour arriver à avoir quelque chose d'immersif. Et en fait, moi, je m'appelle Emilius Magerium, j'ai mon entreprise qui s'appelle Art Magic & Co, donc l'art de la magie et compagnie. Et effectivement, l'idée, c'est qu'après, j'ai plusieurs petites branches où je fais plusieurs activités immersives dans l'art du spectacle vivant.
1: Et as-tu un incontournable ?
4: Un incontournable. En numéro, tu veux dire ?
1: En numéro, en événement, peu importe.
4: Alors, en événement, oui. En événement, j'ai le Couloir des Horreurs, qui est une maison hantée que je fais chaque année depuis maintenant, je sais plus, il faudrait calculer, depuis 2012, on est en 2026, ça fait 14 ans. Alors il y a 2 ans on l'a pas fait à cause du Covid, mais ça c'est un incontournable que je fais chaque année, et on fait plus de 1000 personnes sur cet événement. En tour de magie, un incontournable que j'adore faire mais que j'ai malheureusement pas encore l'occasion de beaucoup le sortir, c'est l'homme coupé en deux, où là c'est moi qui me fais couper en deux à la verticale, à l'horizontale, on sépare les morceaux, on vient me taser pour pouvoir réanimer mon corps, mais c'est un accessoire de magie qui fait quand même quasiment 3 mètres de long sur 1,40 m de large. Donc en fait c'est qu'il faut pouvoir le faire dans des théâtres ou des grandes scènes, et souvent c'est pas forcément le cas. Donc et c'est pour ça que je développe mon spectacle de grande illusion qui devrait sortir l'année prochaine, si tout se passe bien.
0: Est-ce qu'il y a quand même dans cet angle-là un tour que tu adores pratiquer? Celui-ci il est pas simple, tu adorerais le faire, et là on entend que tu vas pouvoir le faire et on te le souhaite plus grandement, mais celui que qui vient tout de suite en tête, alors, qui sait qui match et puis t'aimes bien faire.
4: Celui que j'aime bien faire, c'est le foulard dansant. En fait je danse, enfin je fais un numéro un peu dans le style Mary Poppins. J'ai mon sac à malice qui arrive sur scène en plein milieu, il se déplace tout seul, je l'ouvre et en fait dedans je sors quelques objets improbables et ensuite je sors un foulard, et le foulard il re-rentre dans le sac, et puis je le ressors, et puis je vais le mettre dans une bouteille, et puis il se met à danser dans la bouteille, puis ensuite je viens danser avec lui au milieu de la scène. Ça c'est un numéro que j'adore énormément faire, parce que tout de suite on a vraiment ce côté magie, illusion, et je donne vie à quelque chose, et c'est ce côté là que j'aime énormément faire dans ce numéro là, c'est que je donne vie, c'est pas juste je vous présente un truc, je fais un effet, waouh, non, là je donne vie à quelque chose, et ça je kiffe énormément. Alors j'aimerais bien l'améliorer encore, mais les accessoires pour l'améliorer, pour qu'il traverse la salle, etc., ça commence à être un autre level, et ça le sera certainement quand le spectacle de grande illusion commencera à cartonner.
1: Et pour toi, est-ce qu'un magicien peut faire un tour de magie avec n'importe quoi?
4: On peut faire. Alors oui, oui, et c'est le principe de la magie même, c'est que quand on connaît ces techniques, là je vois par exemple qu'il y a une boîte à crayons, je peux prendre un crayon et puis hop, le faire disparaître en une fraction de seconde devant vos yeux. Et c'est ce qu'on appelle de l'impromptu, c'est savoir faire de la magie avec des accessoires qu'on a sous la main. Dans la cassette qu'on a entendue tout à l'heure, l'accessoire qui est revenu, c'est le petit foulard rouge. Et c'est pas pour rien, parce que le petit foulard rouge est un grand classique de la magie. On prend le foulard, on le met dans la main, on le fait disparaître, il réapparaît dans la main ou dans la poche du spectateur ou dans la main de l'enfant. Et en fait, ça, c'est un des premiers tours de magie qu'on apprend à faire, la disparition ou l'apparition de ce petit foulard. Et en fait, on pourrait le faire avec un mouchoir, on n'est pas obligé d'avoir un foulard de soie, ou avec n'importe quoi. Et effectivement, ça, c'est de l'impromptu. Donc, c'est ce qu'on on peut faire de la magie avec n'importe quoi.
1: Et il y a un tour qui t'a déjà bluffé ?
4: Oh oui, oui, oui. Après, c'est des numéros. Enfin, alors, c'est facile d'être bluffé par des tours quand on ne connaît pas encore le secret. Et quand ça arrive en tant que magicien, c'est toujours un plaisir de redécouvrir cette sensation d'émerveillement. Parce que quand on connaît comment ça fonctionne, on est toujours impressionné parce qu'il y a la performance. Mais quand on ne comprend pas comment ça fonctionne alors qu'on a nous-mêmes les bases en magie, et là on se dit waouh, ils ont réussi à faire quelque chose qui nous épate. Et effectivement, il y a quelques nouveautés ou grandes illusions qui sont aujourd'hui créées, qui commencent à. Comme certains magiciens, par exemple Enzo Wayne, il fait des tours de magie incroyables. Eric Antoine, on ne le voit plus trop en magie pour le coup, plus en animateur maintenant. Mais oui, ça m'arrive toujours, et quand ça arrive, je suis vraiment content.
1: Et ton personnage, Emilius Magerium, a une ou plusieurs tenues, par exemple ?
4: J'en ai plusieurs. D'ailleurs, sur le spectacle de Grande Illusion, je vais changer 3 fois de tenue. Donc ma tenue avec ma veste dans les tons un peu gris-bleu, vraiment qui va être la tenue emblématique du personnage. Le pantalon à rayures dans les thèmes un peu Tim Burton, pour rappeler un peu Beetlejuice, qui est un personnage que j'adore faire également dans la période d'Halloween. Pour avoir ce côté machinerie, magie assez mystère justement. J'ai un manteau marron qui rappelle un peu plus le côté charlatan, un peu plus côté Mary Poppins, etc. Et puis bah, la tenue complète en mode Beetlejuice pour aller à fond dans le côté un peu plus macabre. Et là, dans ces cas-là, je fais des tours justement plus dangereux, comme l'homme coupé en deux, un tour avec des clous, un tour avec un hameçon, justement pour dissocier un peu la partie numéro plus dangereux, la partie un peu plus magie émerveillante, magie visuelle, et la partie un peu participative avec le public.
1: Et en termes de décor ?
4: En termes de décor, il n'y a pas spécialement besoin d'avoir énormément de choses sur scène. Alors j'en ai énormément parce qu'avec la maison hantée, on bricole beaucoup, surtout avec mon père, pour arriver à faire des petits trucs sympathiques. Mais sur scène, en fait, comme les grandes illusions prennent énormément de place, par exemple, il n'y a pas besoin de beaucoup de décors. Souvent, ça va être des tas de valises, des grosses caisses en bois. Et tout de suite, ça amène un côté mystérieux, parce que quand on voit un tas de valises, des caisses en bois, etc., on a tout de suite la thématique grenier. Et on peut faire tout dans un grenier, par exemple. On peut prendre un objet et le transformer en objet magique. Donc voilà.
1: Pour toi, la magie, c'est un art ?
4: Ah, c'est plus qu'un art, oui. Parce que on doit créer quelque chose de visuel qui ont de l'impact et qui reste marqué, qui font aussi réfléchir les gens. Et souvent, après un spectacle, on entend beaucoup les gens parler justement de comment est-ce qu'ils ont fait, ah, c'était beau cette partie-là, quand on fait voler un objet et qu'on le fait flotter dans les airs, il faut qu'on réfléchisse à l'amont, comment est-ce qu'on va le faire voler, parce que ça se prépare, on ne le fait pas juste voler n'importe comment. Quelle est la gestuelle, il faut certainement avoir une chorégraphie. Hein, on n'est pas forcément bon danseur, en tout cas c'est pas mon cas, mais j'ai toujours un minimum de mouvement pour que ça soit beau et fluide à regarder. Donc oui, oui, c'est un mélange de plusieurs arts combinés. Et aussi la magie, c'est de l'acting, parce que on dit souvent que les magiciens sont les plus grands acteurs, parce que on arrive à faire croire quelque chose qui n'est pas réel. Et j'aime bien cette phrase qui est très très belle.
1: Et est-ce que c'est un art accessible selon toi ?
4: Alors accessible, oui, parce qu'il y a de toute gamme, tout prix en magie. Il peut avoir des petits tours de magie qui va servir principalement pour le close-up. Donc le close-up, c'est la magie de proximité, jusqu'au tour très très onéreux quand on veut faire de la grande illusion, voire encore plus si on veut faire de la très très grande illusion, parce que là il faut pouvoir stocker le matériel, il faut pouvoir le déplacer. Mais oui, avec une simple boîte de magie, on peut apprendre et faire des tours de magie. Il n'y a pas besoin que ça nous ruine spécialement. Mais par contre, effectivement, si maintenant on veut faire sa carrière là-dedans, là il va falloir investir dans sa vie pour justement arriver à en vivre justement.
1: Et comment se passent les relations avec tes confrères ?
4: Mes confrères. Alors honnêtement, moi personnellement, ça se passe super bien. J'ai de la chance qu'on soit quand même plusieurs magiciens sur Évreux ou dans les environs. Hein. Il y a Patrick Gess, mon prof de magie, qui m'a tout appris. Donc là, forcément, ça se passe bien parce que c'était mon mentor. Et on a également Jérémy Marouani, qui est très local, que vous connaissez peut-être, qui lui est génial. Il est très très bon dans ce qu'il fait. Il fait de l'hypnose et du mentalisme. Là où, à la différence, moi, je fais de la grande illusion, de la magie visuelle, et je fais aussi du close-up. Alors Jérémy Marouani fait aussi du close-up, mais du coup, on est complémentaires. C'est-à-dire qu'à aucun moment, on fait réellement la même chose, on a chacun notre personnage, notre univers, donc en fait, on se marche absolument pas dessus. C'est pas forcément le cas après de tous les magiciens, enfin je suppose que sur Paris, ça doit être un petit peu plus compliqué parce qu'il y a énormément de concurrence, mais je ne sais pas encore comment ça se passe. Mais en général, on se réunit, nous, des fois les magiciens, dans des foires à tout magique, on se fait des tours de magie jusqu'à pas d'heure. Et c'est ça qui est chouette, c'est qu'en général, dans l'ensemble, ça s'entend bien, on s'entraide. Par contre, si effectivement il y en a un qui copie le tour de magie de l'autre à l'identique sans forcément lui avoir acheté son numéro ou vu avec lui au préalablement, là effectivement il peut y avoir quelques embrouilles, mais ça c'est comme tout artiste, quand on commence à copier l'art de l'autre, là ça va plus. Mais en règle générale, ça se passe quand même dans l'ensemble plutôt bien.
1: Tu as dit un peu plus tôt que pour vivre de la magie, il faut investir énormément. Mais à un petit niveau, est-ce qu'on peut quand même vivre de cet art, ou on est obligé de se diversifier un peu ?
4: Bah en fait, ça va être au cas par cas. Enfin, moi, personnellement, je fais pas mal de choses en plus à côté de la magie, comme des escape games. Forcément, j'investis beaucoup dans des décors et autres pour pouvoir créer mes animations. Après, si on décide d'être magicien que dans le close-up, donc on fait que de la carte quasiment et autres accessoires, effectivement, là, il n'y aura pas besoin d'un grand investissement, même si ça peut monter quand même un petit peu selon les numéros qu'on veut exercer. Mais derrière, après, effectivement, si on fait que du close-up, il faut arriver à trouver des contrats et des clients derrière qui cherchent que ça. Souvent, des fois, il y en a qui veulent du close-up, des ballons, parce que les ballons, ça rentre dans un art annexe de la magie, de la grande illusion, de la scène. En fait, il faut juste arriver à trouver ses clients après. C'est tout.
1: Et là, on va sur une question qui peut fâcher un petit peu, la place de la femme dans le monde de la magie.
4: Et bah, moi, non, ça fâche pas du tout, pour le coup. Effectivement, à l'époque, les femmes étaient juste assistantes. En tout cas, c'était très très rare si c'était pas le cas. Parce qu'effectivement, déjà on vivait à l'époque dans un monde d'hommes. Aujourd'hui, ce n'est heureusement plus du tout le cas. Ça a complètement changé. Moi j'aime bien appeler à l'époque les assistantes des ladies. Moi j'ai un numéro où je mets quelqu'un et je la coupe en trois. Et du coup, je dis que c'est une lady parce que je trouve que c'est plus joli. Après effectivement, ce numéro là je pourrais pas le faire moi-même car je n'ai pas la morphologie, je suis pas assez souple pour le faire moi-même. Mais en dehors de cela, effectivement, aujourd'hui nous avons beaucoup de femmes magiciennes qui passent à la télévision, Caroline Marx. Ça donne de plus en plus envie aux jeunes filles de devenir magiciennes. Et je le vois parce que quand moi j'ai appris la magie, j'ai eu que deux jeunes femmes avec moi dans mes cours quand j'étais plus jeune. Aujourd'hui, moi j'ai donné des cours de magie, j'avais 3, 4, 5, 6 jeunes filles qui venaient jouer, enfin qui venaient jouer, qui venaient apprendre la magie justement, et on voit cette évolution justement. Maintenant, c'est ouvert à tout le monde. Il faut juste arriver à apprendre, à se perfectionner et à se lancer. Après, est-ce qu'autant aujourd'hui deviendront magiciennes ? Ça, je ne sais pas. C'est libre à chacun. Mais effectivement, non, ça a beaucoup évolué. Et merci à la télévision aujourd'hui d'être là pour ça, parce que c'est grâce à la télévision et aux magiciennes qui se produisent dans des émissions comme Incroyable Talent ou autre qu'aujourd'hui, ça donne envie à plus de jeunes filles de faire la magie.
1: Sinon, y a-t-il des projets à venir pour toi ?
4: Oh oui, il y en a quelques-uns. Dès le 1er juillet, l'escape game Jurassic Lab qu'on fait à l'ancien centre de tri de la Poste, donc dans les locaux de l'association Promovart, donc on a appelé ça la marmite timbrée. C'est un lieu où les idées bouillonnent, tout mijote, et on fait pas mal de projets dans ce local. Donc c'est à Saint-Sébastien-de-Morsan, vraiment juste derrière la Poste. Et enfin l'escape game du coup Jurassic Lab. Donc c'est sur le thème des dinosaures, laboratoire génétique, il faut récupérer des brins d'ADN, rassembler le tout dans la bombe de mousse à raser, un peu comme dans le film très célèbre que vous connaissez tous sur les dinosaures, et vraiment il est exceptionnel et très très chouette. Je viens tout juste de terminer les décors là, il est prêt à être lancé, il commence mercredi et ça se termine le 16 août. Je Je peux parler un peu du tarif, etc. pour voir si.
0: Bien sûr.
4: Ouais. Alors, c'est 15 euros par personne. Vous pouvez jouer à partir de 2. Donc, si vous venez à 2, ça ne vous coûte que 30 euros. C'est des décors qui sont quand même pas mal poussés, immersifs. Donc, n'hésitez pas à venir. C'est pas parce qu'on est un escape game éphémère que ce sera forcément moins bien qu'un escape game en salle fixe. Au contraire, vous serez fortement surpris si vous venez voir la qualité du jeu par rapport au tarif.
0: On peut jouer jusqu'à combien
4: On peut jouer jusqu'à 6 joueurs, donc de 2 à 6 joueurs. Et si on fait ce tarif si peu cher, c'est aussi pour faire découvrir un maximum de monde le monde des escape games. Parce qu'aujourd'hui, effectivement, il y en a beaucoup qui en font pas spécialement. Parce que bah, quand on voit le prix des salles, même si elles sont incroyables, ça peut refroidir un peu. Et puis aujourd'hui, pas tout le monde a les moyens de pouvoir se l'offrir. Et donc, c'est pour ça qu'on fait ça.
0: On réserve avant s'il y a un moyen.
4: Alors, effectivement, soit vous venez sur place et si j'y suis, vous pouvez réserver sur place. Mais le mieux, effectivement, c'est directement de vous connecter sur le lien qui est sur la fiche. Donc, vous tapez Escape Game Jurassic Lab sur internet, vous allez tomber tout de suite sur le lien le site de réservation ou au nom d'association Promovart ou même mon nom de magicien. Vous allez sur mon site internet, vous avez l'affiche, vous cliquez dessus, ça vous ramène sur le lien de réservation. Vous réservez en ligne quand vous voulez, à la date que vous voulez, à l'heure que vous voulez, et puis après il n'y a plus qu'à venir.
0: On a dit de quand à quand ?
4: Du 1er juillet au 16 août.
0: Merci.
1: Y a-t-il une limite d'âge du coup ?
4: Alors une limite d'âge, c'est vrai que c'est assez compliqué. C'est une question comme on pose comme souvent pour Halloween, quand je fais mes maisons hantées. Moi, je n'impose pas de limite d'âge. C'est à vous de voir si vous estimez que votre enfant a la capacité de rester concentré une heure. Après, même si l'enfant il joue plus, il se balade, il regarde les décors, lui il va être content de se balader, de voir des dinosaures dans les décors en projection, voir les autres dinosaures, etc. Lui sera émerveillé. Donc déjà, il va passer un bon moment même s'il n'arrive pas à jouer. Moi, souvent, je conseille à partir de 6 ans parce que c'est là où on peut commencer à fouiller, à être un peu interactif. Après, j'ai ma petite nièce qui est venue le faire hier en session d'essai pour voir si le jeu était bien calibré. C'est bon, il est bien calibré, vous pouvez y jouer.
0: Elle a quel âge, la pichounette ?
4: Et elle a eu ses 4 ans là.
0: D'accord.
4: Voilà. Après, elle a pas tout joué, mais elle a fouillé, ouais. Elle a mis les mains dans les machins, elle a trouvé des accessoires.
0: C'est cool.
4: Et en fait, il n'y a pas besoin, tant que les parents sont là. Pour vraiment faire les énigmes plus compliquées, les enfants ils peuvent fouiller, chercher. Eux,
0: mais pourquoi on n'a pas fait cette interview chez Jurassic Lab où on aurait dû emmener le studio Pardon, t'as coupé, mais t'avais bien raison de reparler de ça. Il y avait alors donc cette actu, mais il y en a peut-être une autre. Tu as commencé par.
4: Effectivement. Après, là pour l'instant, c'est l'escape game prochain.
0: Oui,
4: après,
0: clairement.
4: De toute façon, on en fait souvent. Hein. On en fait en moyenne à chaque vacances, plus ou moins. Donc là, le prochain après, c'est sur le thème du cirque. Donc, il y a des escape games sur la semaine de vacances d'Halloween. Donc là, il va falloir remettre le cœur du cirque en place parce que le cirque est un peu mort. Et on fait du coup la maison hantée, donc le couloir des horreurs, que vous pouvez retrouver sur le réseau. Et cette année, c'est aussi sur le thème du cirque, du coup. Donc, un peu style freak show, un peu à l'époque, avec tout ce qu'on pouvait retrouver. Et puis après, on repart l'année prochaine sur encore d'autres escape games.
0: Ouais. Un mot sur ce, je me permets, hein, Noa, tu mènes ça très bien, mais je suis curieux. Tu évoquais aussi ce projet de grand spectacle.
4: Oui.
0: Donc ça, c'est qu'en parallèle de toutes tes interventions, moi je t'ai croisé à Val-de-Reuil il n'y a pas longtemps où tu faisais aussi ton travail.
4: Je faisais du close-up.
0: Je t'avais croisé la première fois au Salon du Livre, on n'essayait pas trop empiéter avec le studio radio, on était gênés, on nous a mis là, on veut embêter personne, nous. Là, tu parles d'un spectacle que tu prépares.
4: Oui.
0: En parallèle, et donc j'imagine que c'est dans sa genèse où il a déjà bien avancé dans son contenu, et c'est quoi qui retient, qui ralentit, c'est le lieu.
4: Alors le spectacle est déjà complètement écrit. Il me reste 2-3 petits accessoires à améliorer pour que ça soit plus haut level. Et après, il faut pouvoir s'entraîner. La grande illusion pour s'entraîner, c'est pas évident parce qu'il faut de l'espace. Donc l'avantage, c'est qu'avec l'association Promovart où je travaille, de temps en temps, je peux avoir les locaux pour pouvoir m'entraîner sur les numéros. Ce qui retient, c'est que il faut arriver à voir les théâtres parce que c'est de la grande illusion. J'en ai 8 sur scène. Ça prend de la place et on peut pas faire ça dans une petite salle des fêtes. Mmh. Il faut des coulisses, des loges, il faut l'espace pour mettre les grandes illusions, et les théâtres, c'est 1-2 ans à l'avance qu'il faut s'y prendre pour pouvoir être programmé. Et avant même de pouvoir être programmé, il faut que j'arrive à en avoir un pour pouvoir justement faire le premier filage complet, pouvoir faire la programmation lumière correctement, parce que c'est beau de mettre sur un papier j'aimerais des éclairages ici, mais entre la réalité et la pratique, il faut quand même s'adapter, et du coup une fois que j'aurai une première ambiance lumineuse bien fixée, une première bande annonce filmée avec le premier jet du spectacle, effectivement après il pourrait partir en tournée dans tous les théâtres, mais ça c'est le rôle de mon producteur pour le coup d'arriver à trouver des théâtres. Moi j'essaie d'en démarcher un peu de mon côté, mais c'est pas si simple. Voilà.
1: T'as une petite anecdote à raconter?
4: Une anecdote.
0: Ah ouais, ouais, après, j'imagine que quand on est magicien, il y en a 50.
1: Ah, je pense qu'on a...
0: Ouais, et, mais soit une rencontre, soit une satisfaction, soit un retour, soit une scène cocasse. Voilà, tu oublies au dernier moment un outil important et tu t'es adapté avec ce que tu as trouvé. Inversement, on t'avait dit que c'était pour les 15 ans d'une jeune fille, mais en fait, ils étaient 40 adolescents de 18 ans avec leur téléphone portable. Grands ados. Non, une scène ou une situation mignonne, sympa, quoi. Alors, et puis une jolie histoire.
4: Cocasse. Genre, très récemment, là, j'ai eu la chance de travailler sur le grand rétro show au théâtre Le Normandie. C'était juste 25 minutes de magie, parce que c'était une convention sur les années 80. Et j'étais en Beetlejuice, donc c'est un personnage qu'on m'a demandé de faire parce que les années 80, ça tombe tout à fait dans le thème. Et du coup, j'ai un petit peu adapté mon speech, mes histoires et mes illusions à faire en Beetlejuice. Effectivement, quand je viens pour monter dans l'âme coupée en deux, j'ai pas d'escalier pour monter dedans, donc je lève assez haut la jambe. Et c'était une représentation le samedi et le dimanche, et sur celle du dimanche, quand j'ai levé, ça a fait crack, ça a craqué mon pantalon au milieu. Alors, en regardant la vidéo, ça ne se voit absolument pas, mais naturellement, j'ai dit oups, j'ai craqué mon pantalon, mais avec la voix de Beetlejuice, donc c'était assez cocasse. Donc, puis avec ça, avec le personnage, l'avantage c'est que pour rattraper quand il y a des bugs en Beetlejuice, c'est facile.
0: Mmh. Tu la maîtrises comme ça, la voix de Beetlejuice?
4: Là, je peux te la faire, oui.
0: Je sais pas.
4: Alors.
5: It's showtime! Salut, bande de Nasbrock, vous avez du bol, bordel, je pète la forme. Et oui, c'est moi, Beetlejuice, le meilleur bio-exorciste au pays des morts. Appelez-moi une fois, appelez-moi deux fois, appelez-moi trois fois, et vous verrez, vous ne serez pas déçus. Je descendais dans ma tombe, je suis plus fort que la bombe. Youhouhou.
0: J'avoue, bravo.
4: Bon, ça le fait en tout cas. Quand je suis en personnage, je sais pas là comment ça rend à l'écoute, mais quand je suis en personnage.
0: Non, mais merci, j'allais pas te le demander parce que je déteste le. Tu sais, ah, t'es rappeur, vas-y rap. Ah, t'es danseur, vas-y danse.
4: Beetlejuice, je fais chaque année à ma maison hantée, okay. Parce qu'en fait, c'est un personnage où peu importe ce que je fais, ça passe. Je peux aller embêter les gens, ça passe. Et puis les gens, ils m'appellent dans la file d'attente. Et moi, je viens et puis j'anime la file d'attente. Et ça me permet aussi d'être libre dans ma maison hantée parce que je dois faire à la fois de la comédie et à chaque fois voir que tout se passe bien, si tout est à sa place, si tous les bénévoles ont ce qu'il faut, ils sont hydratés, ils ont de l'eau, etc. Donc il faut gérer à la fois la technique et le côté
0: un doux rêve. Alors c'est une tournée dans des théâtres?
4: Oui, et puis effectivement, enfin, puis la grande illusion, moi, honnêtement, c'est ce que je kiffe faire le plus. Je sais qu'il y en a qui disent qu'ils préfèrent regarder du close-up parce qu'ils sont juste à côté d'eux et ils comprennent pas. Mais moi, ce que j'aime dans la grande illusion, c'est de pouvoir mettre en scène, amener quelque chose, un univers et créer des scènes visuellement incroyables. Voilà.
0: Enzo, Anthony, il est intéressant, monsieur.
2: Bien sûr.
0: Enzo.
3: Oui.
0: On va aller voir ce qu'il fait. De plus près. On a parlé de rêves, on a parlé d'anecdotes. Quelque chose à rajouter, Enora, Anthony, Enzo? Il m'a semblé bien développé, hein, mais je veux pas vous mettre devant le fait accompli. Hein, mais
3: j'ai une question.
4: Ah. Oui, parfait.
3: Est-ce que vous avez déjà loupé un tour de magie en plein spectacle?
4: Ah ça arrive. Oui. Ouais. On n'est pas à l'abri d'un couac.
0: Là aussi, c'est l'illusion de montrer qu'en fait, il n'est pas loupé.
4: Et alors, exactement, il faut savoir rebondir. Donc oui, ça peut arriver. Alors, s'il y a très très longtemps, mais une fois, je voulais faire apparaître un jeu de cartes. Et en fait, ça devient tellement un mécanisme inconscient de faire apparaître le truc qu'en fait, je ne l'ai pas fait. J'ai fait comme si je faisais apparaître. J'ai fait la petite flamme, etc., le mouvement, mais j'avais rien dans les mains. Et en fait, c'est parce que j'ai oublié d'aller chercher le paquet de cartes là où je devais aller le chercher pour le faire apparaître. Et dans ces cas-là, on sent un peu couillon, donc on rebondit dessus. Et puis on essaie d'improviser pour que ça passe crème. On va jouer souvent sur la carte de l'humour, parce qu'il y a des tours de magie, par exemple, où on fait exprès de se louper. Moi, j'aime bien ces tours de magie-là parce qu'en fait, les gens, ils attendent que ça. Ils veulent voir un loupé. Ils veulent voir un loupé parce qu'ils veulent comprendre. Et quand tu te loupes, ils comprennent, ils sont contents. Mais c'est pas notre objectif à nous qu'ils comprennent. Notre objectif, c'est de garder le secret. Donc, fait semblant de se tromper, et là c'est le moment où c'est là qu'on est un artiste, parce qu'il faut savoir recommencer à zéro ou réimproviser ou passer à autre chose sans que le public s'aperçoive qu'il se passe quelque chose qui n'allait pas.
0: Merci. Noir, il a été très clair.
1: Ah bah oui.
0: Moi, tu le connais un peu, toi, mais oui. T'as peut-être quand même appris des choses aujourd'hui.
1: Oui.
0: Bon, ça c'est cool, parce que tu vois, Ça, c'est une bonne chose. On sait que tu fais quelque chose à Saint-Sébastien. On le rappelle, on est en compagnie. Je vous redonne son nom, Emilius Majerium. Tu as donc un site internet à ton nom.
4: Oui, voilà, c'est emiliusmajerium.com. Il suffit, okay. Même si vous tapez juste Emilius ou le nom de la société Art Magic & Co, donc l'art de la magie et compagnie, vous allez me trouver tout de suite. Hein. Même vous tapez magicien dans le coin, vous allez me trouver. Hein. On n'est pas beaucoup.
0: Eh ben, merci beaucoup.
1: T'as aussi des réseaux sociaux?
4: Oui, bah, c'est pareil, c'est Emilius Majerium ou Emilius Magicien partout. Donc tu tapes Emilius. Il n'y a pas 36 Emilius sur TikTok.
0: C'est pas très très commun. Maintenant, tu vas peut-être faire des émules et il y a peut-être des gens qui font tes spectacles qui vont appeler leur fils Emilius.
4: Ben, ça serait incroyable.
0: Ouais, c'est tout à fait possible. Ouais, c'est joli.
4: C'est juste un peu embêtant quand les gens ils écrivent E-M-I-L-I-U-S. Ouais. C'est aimé, pas Emi.
0: Emilius. Tu vois, je l'ai fait aussi. Hein.
4: Mais ça m'est arrivé sur un contrat il n'y a pas longtemps, hein. Ils ont mon mail, etc. Mais ils ont fait la faute d'orthographe parce que le correcteur a toujours tendance à mettre un i. Parce qu'en France, on dit plus Emilius et pas Emilius.
0: Merci beaucoup, Emilius.
4: Avec plaisir.
0: Bon, on est bien ? On le libère ? Ou est-ce que c'est nous qui faisons un tour de passe-passe ? On le garde, on le kidnappe et puis on le rend assez fan un peu plus tard ? Non, on le libère. Merci beaucoup,
4: ben,
0: monsieur.
4: Avec plaisir.
0: Ouais, c'était fort intéressant. Merci beaucoup, Enora, pour cette belle interview. Et Enzo et Ethan, merci à tous deux d'avoir contribué à cet échange, mais plus encore au micro-trottoir. On a une pensée aussi à Esther, pour Esther et Nouran, qui avaient été présentes lors de ce micro-trottoir. Et puis, dans l'élaboration, il y avait eu aussi, si je ne me trompe pas, Ethan et Mersenne. Voilà, au complet. On est bien ? Salut ?
3: Oui.
0: Allez, passez une bonne journée. Au revoir.
4: Au revoir.
1: Au revoir. Les émissions des quartiers.
6: C'était impressionnant quand même.

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Bienvenue sur Principe Actif, c'est parti pour le Digging Records Show. Le Digging Records Show, c'est tous les jeudis soirs de 18h à 19h, une heure de belles playlists 100% électro avec plein de nouveautés à découvrir et puis il y aura aussi quelques classiques dans cette émission. Et là on va démarrer avec les Mancuniens de 808 State avec Humanoid. C'est un single qui vient de sortir qui s'appelle A Place of Language et c'est pour commencer en beauté et en nouveauté le Digging Records.

C'est Principe Actif que vous écoutez, c'est le Digging Record Show, votre rendez-vous électro du jeudi soir. Et à l'instant, c'était Mr. Whitey du côté du Japon avec un extrait de l'album Universo qui vient de sortir, c'est une nouveauté. Et le titre, c'était Escorpio. Juste avant, c'était les Anglais de Bonobo du côté de Brighton avec Me and You, extrait du nouvel album qui va sortir au mois de septembre sur Ninja Tune, qui va s'appeler Distance in Static. Et puis 808 State tout à l'heure pour démarrer le Digging Records Show. Là on va repartir avec un vieux de la vieille, un monument de l'électro, Arthur Baker, avec le titre Keep the Love Alive. C'est avec Ali Love et Equilateral. C'est sorti l'année dernière et c'est pour continuer.

côté de Berlin avec le titre Down, extrait de l'album Solace 1. Juste avant, c'était Class Action avec un remix de Jimmy Needles sorti tout récemment. Le titre, c'était The Weeknd, hein, version originale sortie en 1983. Et puis Arthur Baker aussi tout à l'heure, il y a eu Mr. Whitey du côté du Japon, Bonobo et 808 State. Et je vous rappelle que si vous voulez avoir le détail de la playlist de cette émission, vous allez sur le site de la radio, principactif.net, vous cliquez sur le logo The Digging Records Show et vous avez accès à la fois aux playlists et aux podcasts des émissions. On repart avec DJ Darkly qui a fait un projet magnifique cette année. C'est un mix entre Daft Punk et Justice. Ça s'appelle d'ailleurs Daft Punk and Justice Together. Et donc là, on va écouter le titre Generator et Short Circuit, remixé par DJ Darkly. C'est pour continuer le digging.

0: C'était Mickey Baraneche à l'instant sur Principe Active dans le DJ Record Show avec un nouveau single qui s'appelle Aura. Juste avant, on était du côté de l'Allemagne avec un titre qui sonnait très électro années 80. Pourtant, c'est une nouveauté également. L'album s'appelle We Don't Stop. C'est EFK Force et on a écouté justement le titre We Don't Stop. On va repartir avec un artiste de Montréal qui s'appelle Le Matos. L'album s'appelle No Damn Good et on va écouter One Child.
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2: Voilà, je crois que vous n'êtes pas encore prêt pour ce genre de choses. Par

Mec Leur Show, avant dernier morceau de cette émission, puisque oui, il va falloir se quitter, et pendant un long moment d'ailleurs, hein, puisque c'était la dernière du Digging Records Show pour cette saison. Retour maintenant en septembre. Alors en septembre, il y aura toujours les émissions traditionnelles, hein, de Principe Actif, en ce qui me concerne en tout cas, à savoir le Digging Records Show, donc le jeudi soir de 18h à 19h, l'émission Soul Connection le mercredi de 18h à 20h, 2 heures de soul, de disco et de funk, et puis le mix, hein, du samedi soir de 22h à 23h, 1 heure de mix disco funk. Alors on va se quitter avec Rocker's Revenge, un classique de 1988, le titre Walking on Sunshine, et on va écouter la version remixée par Junior Vasquez, qui s'appelle Junior Vasquez Prophets of Funk Remix. On se quitte avec ça, passez un bel été, et si vous le souhaitez, hein, vous pouvez écouter ou réécouter toutes les émissions de Principe Actif. Elles sont en podcast, que ce soit le Digging Record Show, Soul Connection ou toutes les autres émissions, donc n'hésitez pas. Et puis rendez-vous en septembre donc pour de nouvelles aventures. Passez un

0: Eh bien, je vais devoir vous quitter, chers amis, je le regrette.
1: Au cas où on ne se reverrait pas d'ici là, je vous souhaite une bonne soirée et une excellente nuit.
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2: Mais vous savez, moi je crois pas qu'il y ait de bonnes ou de mauvaises situations. Moi, si je devais résumer ma vie aujourd'hui avec vous, je dirais que c'est d'abord des rencontres. Des gens qui m'ont tendu la main peut-être à un moment où je ne pouvais pas, où j'étais seul chez moi. Et c'est assez curieux de se dire que les hasards, les rencontres forgent une destinée. Parce que quand on a le goût de la chose, quand on a le goût de la chose bien faite, le beau geste, parfois on ne trouve pas l'interlocuteur en face, je dirais le miroir qui vous aide à

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